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3: Il est 5h, le grand réveil Évasion qui commence avec Shakira qui va arriver. Et Émilie qui est toujours là, ça va?
4: Et salut à tous, en pleine forme.
3: Merci d'être avec nous.
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0: Et courage, si vous venez de vous lever, on prépare le petit-déj et on allume la radio avec Maël Smith qui arrive.
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3: Nous sommes le 29 septembre, on a beaucoup de fêtes du jour. Hein. Saint-Michel, Gabriel, Raphaël, et c'est la journée mondiale du cœur, alors soyez gentils aujourd'hui.
0: Oh, c'est mignon ça. Joyeux anniversaire à l'animateur Jérôme Pitorin, qu'on voyait dans La Nouvelle Star à l'époque. Il a aussi produit l'émission C'est du propre sur M6, qui est revenu d'ailleurs récemment sur Sister. Et en ce moment, il est sur France 5. Je sais pas, mais voilà, il est dans La Quotidienne et dans Échappée Belle également. Il a 55 ans.
3: Bon, on voit qu'il est encore très actif. Pour tous les fans de NBA, Kevin Durant, le grand joueur américain, fête aujourd'hui ses 38 ans.
0: Et Jade de Senlis nous a envoyé un petit message pour Amélie. Un gros bisou à ma fille qui fête ses 20 ans aujourd'hui. Eh oui, profitez de la vingtaine, ça passe trop vite.
3: Qui dit ça, tous les adversaires. Si vous en avez d'autres, n'hésitez pas, ça se passe sur evasionfm.com, on lit tout à l'antenne.
0: Restez avec nous sur Evasion, on filera à Lyon pour vous parler du cambriolage le plus nul de l'histoire, l'horoscope également et la météo juste après Mike Smith. What?

0: On est bien ensemble sur Évasion pour se réveiller avec dans quelques instants Tame Impala qui arrive, ce sera Dracula. Et avant ça, un petit point sur la météo.
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2: Le temps sera assez lumineux avec un ciel partagé entre éclaircies et passages nuageux. Les températures seront douces dès le matin autour de 18 degrés, puis elles grimperont rapidement pour atteindre 27 à 29 degrés au meilleur de la journée.
0: Allez Tame Impala pour la suite, pour passer on l'espère la meilleure journée pour vous à l'écoute du Grand Réveil Évasion. On est ensemble jusqu'à 9h30.
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0: Le 16 octobre, elle va sortir son nouvel album qui s'appelle Instinct, son troisième album studio. D'ailleurs, c'était Angèle à l'instant sur Évasion.
1: Et on a hâte de l'écouter justement, ce nouvel album. À suivre, c'est Olivia Rodrigo et tout de suite, les idées sorties.
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3: La 7e foire d'automne, c'est ce week-end au Chapelle Bourbon. Le service de tourisme du Val-Briard va réunir une 60aine d'exposants à la ferme communautaire Jean-Jacques Barbeau. Ils vous proposeront de savourer leurs spécialités gastronomiques ou de découvrir leurs créations artisanales samedi de 14h à 19h et dimanche de 11h à 18h. De nombreux ateliers sont prévus pour les plus jeunes, pas de fimo, parcours gonflable, cerf-volant, sculpture de citrouille, mais aussi atelier cocktail et chocolat pour les 12 ans et plus. Ne manquez pas le spectacle Into the Woods samedi en fin de journée, l'entrée est libre. Plus d'infos sur valbriard.fr. 45e édition déjà du Troc Épuce de Torcy. Plus de 800 exposants vont envahir le centre-ville sur 5 km de long ce dimanche. Le comité des fêtes de Torcy vous attend toute la journée pour faire de bonnes affaires entre particuliers sur des objets de seconde main à petit prix. Vêtements, disques, livres, objets déco et bien d'autres. Vous allez forcément trouver quelque chose à ramener chez vous. L'accès est libre. Plus d'infos au 06 44 84 23 26. Bonne sortie à l'écoute des

0: livre sur Évasion, c'est Gauthier.
1: Ah, avec sa manana.
0: Mais oui, l'original.
1: Ça fait longtemps, ouais. C'était génial, ça. Gauthier qui est belge, d'ailleurs.
0: Improbable.
1: Ouais, je ne savais pas, je l'ai appris il n'y a pas si longtemps que ça. Je vous partage l'info. On parlera de trois cambrioleurs également à Lyon qui ont eu une mauvaise surprise au moment de compter leur butin. Et avant ça, l'horoscope du jour, les Capricornes, vous êtes le signe fort du jour.
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1: L'horoscope de ce mardi matin avec les Béliers pour commencer.
0: Célibataire, vous allez faire une rencontre de rêve.
1: Les Taureaux.
0: Votre partenaire doit se montrer à la hauteur de vos espérances.
1: Gémeaux.
0: Gardez vos projets pour vous, faites preuve de discrétion.
1: Cancer.
0: Vous avez envie d'exprimer haut et fort vos sentiments.
1: Lion.
0: Vous avez un pouvoir de séduction irrésistible.
1: Vierge.
0: Vous faites tout pour casser votre routine quotidienne.
1: Les Balances.
0: On va vous faire des propositions professionnelles intéressantes.
1: Scorpion.
0: Vous avez envie de vivre de nouvelles aventures.
1: Sagittaire.
0: Prenez le temps de réfléchir avant de prendre des décisions.
1: Notre signe du jour, c'est les Capricornes.
0: En couple, vous vivez un bonheur absolument parfait.
1: Eh ben nickel, les Verseaux.
0: N'oubliez pas la communication pour éviter les malentendus.
1: Et enfin, les Poissons pour terminer.
0: Vous donnez votre maximum dans votre travail.
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0: suivre sur Évasion, c'est Jérémy Frérot. Et alors, quelle mauvaise surprise ont eu trois cambrioleurs après l'attaque d'une bijouterie il y a quelques jours?
1: Ça s'est passé à Lyon et ils ont découvert un peu tard que tous les bijoux qu'ils ont volés étaient entièrement faux. Pratique ça. Pourtant, alors, il y a un truc. C'est qu'il y avait une affichette qui indiquait que c'était des pièces factices qui étaient présentées en fait.
0: Ils ont quand même volé.
1: Voilà, c'était des répliques tout simplement. Ils l'ont quand même pris, ils n'ont pas fait attention à la fichette. Donc voilà, s'embêter à faire un cambriolage franchement pour ça.
0: Pour du fake, peut-être qu'ils ne savaient pas lire, je sais pas.
1: Ah, peut-être, c'est possible. Jérémy Frérot, je sais lire ce qui arrive sur Évasion, c'est déjà bien. Avec Frérot qui arrive dans quelques minutes et à 6h pile, les infos avec la rédaction. Restez bien.
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3: Il est 6h, j'espère que vous allez bien sur Évasion. Nous sommes mardi 29 septembre avec Ed Sheeran qui arrive pour la suite. Ce sera Repeat It juste après la météo et les infos.
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4: Les infos avec Samuel Aguter. Bonjour Samuel.
5: Bonjour Émilie et bonjour à tous. Grave accident hier après-midi à Chelles. Peu après 16h, une femme de 74 ans a été renversée par un bus articulé et s'est retrouvée coincée sous le véhicule. Une vingtaine de pompiers ont réussi à la dégager. Contre toute attente, la septuagénaire était consciente. Elle a été transportée par hélicoptère à l'hôpital du Kremlin-Bicêtre. Le conducteur, testé négatif à l'alcool et aux stupéfiants, a été pris en charge en état de choc. Une enquête est ouverte. Journée de grève dans la fonction publique aujourd'hui avec quelques perturbations sur les transports en Seine-et-Marne. Dans le nord du département, 3 trains sur 4 circulent sur le RER E. En revanche, aucune perturbation annoncée sur le RER B ni sur la ligne P du Transilien. Dans le reste de la Seine-et-Marne, c'est plus compliqué sur le RER D avec un train sur 2 en moyenne, un train sur 3 pour certaines branches. Plusieurs lycées sénémarnais se sont retrouvés bloqués hier dans le cadre d'une journée de mobilisation lycéenne. C'était le cas à Roissy-en-Brie, Coulommiers, Provins et Rosay-en-Brie. Les élèves dénoncent notamment des classes surchargées, le manque de professeurs et des emplois du temps trop lourds. 5 jeunes ont été placés en garde à vue à Roissy-en-Brie, 4 autres interpellés à Coulommiers, 3 à Lagny-sur-Marne. Le groupe Total Énergie et la Chambre d'agriculture de région Île-de-France ont signé un partenariat pour soutenir l'installation de jeunes agriculteurs en Seine-et-Marne. Annoncé vendredi dernier en marge du congrès des maires, ce programme mobilise une enveloppe de 500 000 euros répartie sur une soixantaine de dossiers liés à la modernisation, la diversification ou la reprise d'exploitation. Chaque projet retenu pourrait bénéficier d'une subvention comprise entre 7 000 et 10 000 euros. Jordan Bardella va porter plainte pour diffamation après un article de Mediapart lui attribuant des messages antisémites datant de 2013. Le président du Rassemblement National conteste formellement ces propos qu'il qualifie de faux, grossiers et de parfaitement délirants. Alexandre Berthaud, co-auteur de l'enquête, assure que Mediapart a mené les vérifications nécessaires et qu'il répondra sur les terrains judiciaires et médiatiques. Et puis le pape Léon XIV a achevé hier sa visite de 4 jours en France. Après Paris et Lourdes, le souverain pontife a conclu son séjour à Metz où il a prononcé un discours pour la paix en Europe aux côtés d'Emmanuel Macron avant de célébrer une messe en la cathédrale Saint-Étienne devant 35 000 fidèles. Le pape a décollé en direction de Rome en fin de soirée. C'est la fin de ce flash. Dans un instant, retour de la musique et de toujours plus de tubes sur Évasion.
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4: C'est une nouvelle journée qui démarre avec quelques éclaircies ce matin et surtout des températures en hausse dans la région jusqu'à 20 degrés à La Ferté-Gaucher. On attend 20 près de La Ferté-Sous-Jouarre et dans l'après-midi, les températures vont bien augmenter. Le ciel sera un petit peu plus couvert près de Coulommiers avec jusqu'à 27 degrés. On attend 27 également à Meaux ou encore près de Chelles et jusqu'à 26 degrés sont attendus à Lagny-sur-Marne et Clessouilly. Belle journée à tous sur Évasion.
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4: Il est 6h03, on se réveille ensemble sur Évasion de bonne humeur. À suivre les anniversaires de vos célébrités préférées.
3: Et avant ça, Ed Sheeran et Martin Garrix, deux de vos célébrités préférées, avec Whip It tout de suite sur Évasion. Bon réveil à tous.

0: Quel plaisir de se retrouver sur Évasion pour une nouvelle journée qu'on démarre ensemble. Il est 6h10.
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3: Je sais pas comment se votre matinée, mais moi j'ai pété mon casque. Je commence à faire des deux partout.
0: Hein. Ça commence bien.
3: Ça commence très bien. Nous sommes le 29 septembre. On a beaucoup de fêtes en plus aujourd'hui. La Saint-Michel, Gabriel, Raphaël. Et c'est la journée mondiale du cœur.
0: Joyeux anniversaire à l'animateur Jérôme Pitorin, qu'on voyait dans La Nouvelle Star. Et il a produit C'est du propre aussi sur M6, qui est revenu il y a pas longtemps.
3: Flop, mais oui.
0: Après, ouais. En même temps, il n'y a plus les deux. C'était Daniel et. Comment je s'appelle ?
3: J'ai plus l'autre nom, donc on va

0: vous l'avez, vous nous le dites sur le WhatsApp d'Évasion notamment. Et en ce moment, il est sur France 5, notre ami Jérôme Pitorin, avec La Quotidienne et Échappée Belle qui fait de temps en temps. Il a 55 ans.
1: Il est resté sur notre petit écran finalement.
0: C'est dur à dire.
1: C'est dur à dire, surtout de bon matin. Pour tous les fans de NBA, Kevin Durant, le grand joueur américain, fête aujourd'hui ses 38 ans.
0: Et Jade de Senlis nous a envoyé un message pour Amélie. Un gros bisou à ma fille qui fête ses 20 ans aujourd'hui. Profitez.
1: Exactement.
0: Après, ça passe trop vite.
1: Non, rassurez-vous, ça passe pas vite. Si vous aussi, vous avez des messages à faire passer, on a toute la matinée pour lire vos messages. Alors allez-y sur evasionfm.com.
0: L'actu en plus à suivre sur Evasion. Quelles sont les 100 meilleures séries du siècle? New York Times. Times a répondu à cette question. Enfin, a tenté de répondre à cette question en tout cas. Save Me Tonight, avant ça, c'est David Guetta et Gillo qu'on écoute sur Evasion.

0: Il est 6h15, on vous réveille sur Évasion et on a un petit message de Léa de Lagny-sur-Marne qui nous dit qu'elle vient à peine de se réveiller. Heureusement, avec David Guetta, ça fait du bien.
1: Oui, avec les meilleures séries du siècle aussi. Quelles sont les 100 meilleures séries du siècle selon le prestigieux New York Times? J'arrive pas à dire New York Times.
0: Je
1: sais pas non plus. C'est ce que je vous propose de découvrir, en tout cas dans l'actu en plus.
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0: Alors, sans surprise, les productions américaines et britanniques. Trust?
1: Oui, Trust. C'est ce qu'on dit. Trust l'eau du classement.
0: Oui. Oui. Non mais bon, il me fait rire quoi. Il met ce genre de mots. Les premières places avec des géants comme Breaking Bad, évidemment, que nous n'avons pas vu tous les deux.
1: Non, j'ai vu le début.
0: Bon, voilà. Voilà, ça suffit. The Wire ou encore Fleabag.
1: The Wire, c'est génial.
0: Ah ouais?
1: Ah ouais, c'est super. Okay.
0: Les trois là, je ne les ai jamais vus. Mais bon,
1: allez, rien vu,
0: je
1: fait.
0: Vous fais confiance. Disons que les séries que je regarde, je suis pas sûre que vous les regardiez. Et au milieu, une unique création française parvient à tirer son épingle du jeu.
1: Et il s'agit du Bureau des légendes.
0: Incroyable.
1: Cocorico qui décroche la 54e place sous son titre international The Bureau. Je croyais que la série s'appelle The Bureau à l'international.
0: Wow.
1: J'aurais pas choisi ce titre, ouais. Mais c'est sympa. En tout cas, elle devance des blockbusters mondiaux comme Squid Game.
0: Wow.
1: Donc c'est quand même assez fou. Hein. Donc bravo pour cette série française. Et pour le classement complet, rendez-vous sur X Twitter, hein, je sais pas comment il faut appeler ça, sur le compte Lost, tout simplement, qui a tout répertorié.
0: Et puis alors surtout, n'hésitez pas sur le WhatsApp d'Évasion à nous dire vos séries préférées, ça nous intéresse, on pourra faire le classement.
1: 07 68 60 50 17 Freya Sky pour la suite. 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La suite avec Freya Sky.
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0: C'était Free Sky sur Évasion, il est 6h26.
1: 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Carole G qui arrive et tout de suite on fait un petit peu le tour des bons plans sortis dans la région.
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3: Les gourmands ont rendez-vous à Beauteil-Saint ce week-end pour la 3e édition de la Fête du Miel. La Fédération des syndicats agricoles va investir le site de la FAPI au lieu dit La Montagne, samedi et dimanche. Deux jours pour goûter et déguster toutes sortes de miel, mais aussi d'autres produits de la ruche. Vous pourrez également participer à des animations originales comme de la peinture sur ruche, fabriquer des bougies ou du savon au miel, mais aussi vous renseigner sur la lutte anti-frelons, véritable prédateur des abeilles. L'entrée est libre. Plus d'infos au 06 81 78 31 73. La 16e édition du Salon du Polar, du Livre Jeunesse et de la Romance vous donne rendez-vous ce dimanche à Ozoir-la-Ferrière. Une trentaine d'auteurs seront présents de 10h à 18h au Centre d'exposition artistique et littéraire installé dans la ferme Pereire. Vous pourrez découvrir leurs tout derniers ouvrages dans des styles très variés, enquêtes, biographies, romans ou encore poésie. Mais surtout, vous pourrez faire votre choix parmi des centaines de livres. Des lectures de contes sont également prévues pour les plus jeunes et c'est gratuit. Je vous souhaite d'excellentes sorties dans le Nord-Seine-et-Marne, à l'écoute d'Évasion bien sûr.
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0: 10h30 avec Karol G à l'instant sur Évasion et Bruno Mars qui va arriver d'ici quelques minutes. I Just Might. Il y aura également votre horoscope du jour. Les Capricornes, vous serez à l'honneur.
1: Et tout de suite, un point sur l'actualité avec les infos et la météo sur Évasion.
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1: Les infos avec Samuel Aguter. Bonjour Samuel.
3: Bonjour Émilie et bonjour à tous. Grave accident hier après-midi à Chelles. Peu après 16h, une femme de 74 ans a été renversée par un bus articulé et s'est retrouvée coincée sous le véhicule. Une vingtaine de pompiers ont réussi à la dégager. Contre toute attente, la septuagénaire était consciente. Elle a été transportée par hélicoptère à l'hôpital du Kremlin-Bicêtre. Le conducteur, testé négatif à l'alcool et aux stupéfiants, a été pris en charge en état de choc. Une enquête est ouverte. Journée de grève dans la fonction publique aujourd'hui avec quelques perturbations sur les transports en Seine-et-Marne. Dans le nord du département, 3 trains sur 4 circulent sur le RER E. En revanche, aucune perturbation annoncée sur le RER B ni sur la ligne P du Transilien. Dans le reste de la Seine-et-Marne, c'est plus compliqué sur le RER D avec 1 train sur 2 en moyenne, 1 train sur 3 pour certaines branches. Plusieurs lycées sénémarnais se sont retrouvés bloqués hier dans le cadre d'une journée de mobilisation lycéenne. C'était le cas à Roissy-en-Brie, Coulommiers, Provins et Rosay-en-Brie. Les élèves dénoncent notamment des classes surchargées, le manque de professeurs et des emplois du temps trop lourds. 5 jeunes ont été placés en garde à vue à Roissy-en-Brie, 4 autres interpellés à Coulommiers, 3 à Lagny-sur-Marne. Le groupe Total Énergie et la Chambre d'agriculture de région Île-de-France ont signé un partenariat pour soutenir l'installation de jeunes agriculteurs en Seine-et-Marne. Annoncé vendredi dernier en marge du congrès des maires, ce programme mobilise une enveloppe de 500 000 euros répartie sur une 60aine de dossiers liés à la modernisation, la diversification ou la reprise d'exploitation. Chaque projet retenu pourrait bénéficier d'une subvention comprise entre 7 000 et 10 000 euros. Jordan Bardella va porter plainte pour diffamation après un article de Mediapart lui attribuant des messages antisémites datant de 2013. Le président du Rassemblement National conteste formellement ces propos qu'il qualifie de faux, grossiers et de parfaitement délirants. Alexandre Berthaud, co-auteur de l'enquête, assure que Mediapart a mené les vérifications nécessaires et qu'il répondra sur les terrains judiciaires et médiatiques. Et puis le pape Léon XIV a achevé hier sa visite de 4 jours en France. Après Paris et Lourdes, le souverain pontife a conclu son séjour à Metz où il a prononcé un discours pour la paix en Europe aux côtés d'Emmanuel Macron avant de célébrer une messe en la cathédrale Saint-Étienne devant 35 000 fidèles. Le pape a décollé en direction de Rome en fin de soirée. C'est la fin de ce flash. Dans un instant, retour de la musique et de toujours plus de tubes sur Évasion.
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1: C'est une nouvelle journée qui démarre avec quelques éclaircies ce matin et surtout des températures en hausse dans la région jusqu'à 20 degrés à La Ferté-Gaucher. On attend 20 près de La Ferté-Sous-Jouarre et dans l'après-midi, les températures vont bien augmenter. Le ciel sera un petit peu plus couvert près de Coulommiers avec jusqu'à 27 degrés. On attend 27 également à Meaux ou encore près de Chelles et jusqu'à 26 degrés sont attendus à Lagny-sur-Marne et Clessouilly. Belle journée à tous sur Évasion.
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1: Il est 6h33, vous restez avec nous, votre horoscope qui arrive, les Capricornes, vous êtes le signe du jour.
0: Et également les offres d'emploi dans la région, juste après Bruno Mars, voici I Just Might.

0: C'était Adèle sur Évasion, il est 6h39.
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1: On va parler stress dans quelques instants ce matin. Est-ce que vous êtes quelqu'un de stressé? Peut-être le stress de trouver un emploi, qui sait? On est là pour vous aider pour ça d'ailleurs, puisque toutes les offres d'emploi dans la région arrivent juste après le son de Naïka sur Évasion. Et puis l'horoscope du jour, les Capricornes, c'est votre journée.
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1: L'horoscope de ce mardi matin avec les Béliers pour commencer.
0: Célibataire, vous allez faire une rencontre de rêve.
1: Les Taureaux.
0: Votre partenaire doit se montrer à la hauteur de vos espérances.
1: Gémeaux.
0: Gardez vos projets pour vous, faites preuve de discrétion.
1: Cancer.
0: Vous avez envie d'exprimer haut et fort vos sentiments.
1: Lion.
0: Vous avez un pouvoir de séduction irrésistible.
1: Vierge.
0: Vous faites tout pour casser votre routine quotidienne.
1: Les Balances.
0: On va vous faire des propositions professionnelles intéressantes.
1: Scorpion.
0: Vous avez envie de vivre de nouvelles aventures.
1: Sagittaire.
0: Prenez le temps de réfléchir avant de prendre des décisions.
1: Notre signe du jour, c'est les Capricornes.
0: En couple, vous vivez un bonheur absolument parfait.
1: Eh ben nickel, les Verseaux.
0: N'oubliez pas la communication pour éviter les malentendus.
1: Et enfin, les Poissons pour terminer.
0: Vous donnez votre maximum dans votre travail.
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0: C'était Naïka sur Évasion, il est 6h43. 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
1: 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Important, 300 euros d'essence à gagner ce matin. On va parler de stress. Quel est votre remède contre le stress? En tout cas, les scientifiques nous en conseillent. On voit tout ça juste après Temper City et tout de suite les offres d'emploi dans la région sur Évasion.
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0: Chapon Chocolaterie recherche un ouvrier chocolatier pour participer aux différentes étapes de la production artisanale. L'annonce est en CDD à temps plein. Elle a été publiée récemment. Le métier peut convenir à une personne ayant déjà une expérience en chocolaterie, pâtisserie ou production alimentaire. Si jamais vous êtes intéressé par cette offre d'emploi, vous pouvez contacter directement le numéro suivant, le 01 60 08 55 05. L'hôtel Ibis Budget Marne-la-Vallée, HL, recherche également une réceptionniste polyvalente. Le poste comprend accueil physique et téléphonique, réservation, encaissement, diverses tâches administratives. L'œuvre est annoncée en CDD à temps partiel, ce qui peut convenir à un profil recherchant un rythme réduit. Si vous êtes intéressé, appelez le 08 92 68 32 24.
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0: 6h54 sur Évasion. Selon les scientifiques, le remède anti-stress le plus efficace de la rentrée coûte moins de 10 euros.
1: Ah oui, il suffirait de donner des graines aux oiseaux depuis son jardin ou son balcon. Alors bon, si ça marche pas, pour une raison que j'ignore, n'hésitez pas à nous dire, vous, quel est votre remède anti-stress sur le WhatsApp d'Évasion 07 68 60 50 17. C'est quoi le tien ?
0: Bah en vrai ça dépend des situations, mais moi je joue beaucoup sur la respiration.
1: On inspire, on expire. On va mettre une petite musique zen.
0: Là c'est parce qu'il veut se moquer. Voilà, en plus
1: Et on souffle
0: dans le micro.
1: Voilà.
0: Ça détend pas du tout.
1: Et alors, Émilie m'a dit un truc.
0: Oui.
1: On peut toucher 5 choses dans la pièce.
0: Oui, apparemment, il faut faire attention. Enfin, il faut s'ancrer dans le présent. Donc pour ça, il faut qu'on puisse toucher plusieurs éléments. 5, c'est pas mal. Il faut que vous regardiez bien 5 choses différentes dans la pièce et ça permet de s'ancrer plus facilement. Il rigole, mais en vrai, c'est la vérité.
1: Non, mais c'est sûrement vrai en plus. Oh. Moi, je dis ça. Non, là, c'est vraiment l'ambiance de la musique qui me fait rire.
0: Ouais, ça part trop loin.
1: Ça fait bizarre. Je sens qu'on va se rendormir. Alors, on va passer à Sophie Elise Bextor sur Évasion tout de suite avec Murder on the Dance Floor. Il est 6h55. Merci d'être avec nous ce matin.

0: Comment ça va ce matin? Vous êtes sur Évasion, toujours plus de tubes pour continuer de vous accompagner. Il y aura Teddy Swims, tiens, qui va arriver avec Mr. No Hit All. Excellente voix, Teddy Swims. D'ailleurs, on a fêté ses 34 ans il y a quelques jours sur Évasion.
1: Et tout de suite, les infos et la météo sur Évasion.
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1: Il est 7h sur Évasion, ça continue en musique avec Teddy Swims.
0: Ce sera Mr. No Hit All et juste avant un petit point sur la météo et les infos avec la rédaction.
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1: Les infos avec Samuel Aguter. Bonjour Samuel.
9: Bonjour Émilie et bonjour à tous. Grave accident hier après-midi à Chelles. Peu après 16h, une femme de 74 ans a été renversée par un bus articulé et s'est retrouvée coincée sous le véhicule. Une vingtaine de pompiers ont réussi à la dégager. Contre toute attente, la septuagénaire était consciente. Elle a été transportée par hélicoptère à l'hôpital du Kremlin-Bicêtre. Le conducteur, testé négatif à l'alcool et aux stupéfiants, a été pris en charge en état de choc. Une enquête est ouverte. Journée de grève dans la fonction publique aujourd'hui avec quelques perturbations sur les transports en Seine-et-Marne. Dans le nord du département, 3 trains sur 4 circulent sur le RER E. En revanche, aucune perturbation annoncée sur le RER B ni sur la ligne P du Transilien. Dans le reste de la Seine-et-Marne, c'est plus compliqué sur le RER D avec un train sur 2 en moyenne, un train sur 3 pour certaines branches. Plusieurs lycées sénémarnais se sont retrouvés bloqués hier dans le cadre d'une journée de mobilisation lycéenne. C'était le cas à Roissy-en-Brie, Coulommiers, Provins et Rosay-en-Brie. Les élèves dénoncent notamment des classes surchargées, le manque de professeurs et des emplois du temps trop lourds. 5 jeunes ont été placés en garde à vue à Roissy-en-Brie, 4 autres interpellés à Coulommiers, 3 à Lagny-sur-Marne. Le groupe Total Énergie et la Chambre d'agriculture de région Île-de-France ont signé un partenariat pour soutenir l'installation de jeunes agriculteurs en Seine-et-Marne. Annoncé vendredi dernier en marge du congrès des maires, ce programme mobilise une enveloppe de 500 000 euros répartie sur une soixantaine de dossiers liés à la modernisation, la diversification ou la reprise d'exploitation. Chaque projet retenu pourrait bénéficier d'une subvention comprise entre 7 000 et 10 000 euros. Jordan Bardella va porter plainte pour diffamation après un article de Mediapart lui attribuant des messages antisémites datant de 2013. Le président du Rassemblement National conteste formellement ces propos qu'il qualifie de faux, grossiers et de parfaitement délirants. Alexandre Berthaud, co-auteur de l'enquête, assure que Mediapart a mené les vérifications nécessaires et qu'il répondra sur les terrains judiciaires et médiatiques. Et puis le pape Léon XIV a achevé hier sa visite de 4 jours en France. Après Paris et Lourdes, le souverain pontife a conclu son séjour à Metz où il a prononcé un discours pour la paix en Europe aux côtés d'Emmanuel Macron avant de célébrer une messe en la cathédrale Saint-Étienne devant 35 000 fidèles. Le pape a décollé en direction de Rome en fin de soirée. C'est la fin de ce flash. Dans un instant, retour de la musique et de toujours plus de tubes sur Évasion.
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1: C'est une nouvelle journée qui démarre avec quelques éclaircies ce matin et surtout des températures en hausse dans la région jusqu'à 20 degrés à La Ferté-Gaucher. On attend 20 près de La Ferté-Sous-Jouarre et dans l'après-midi, les températures vont bien augmenter. Le ciel sera un petit peu plus couvert près de Coulommiers avec jusqu'à 27 degrés. On attend 27 également à Meaux ou encore près de Chelles et jusqu'à 26 degrés sont attendus à Lagny-sur-Marne et Clessouilly. Belle journée à tous sur Évasion.
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0: 7h03. Vous êtes sur Évasion. Sur Évasion. On continue de se réveiller ensemble avec vos anniversaires. Vous voulez en souhaiter un? Vous allez sur évasionfm.com.
1: Et tout de suite, c'est Teddy Swims qu'on retrouve avec Mr. Norrit Hall.

0: Évasion peut-être en route pour le travail avec toujours plus de tubes pour vous accompagner à 7h10 sur Aston Duff Legend qui arrive.
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3: Nous sommes le 29 septembre, on a beaucoup de fêtes du jour, la Saint-Michel, Gabriel, Raphaël. Et pour tous les fans de la Star Academy, aujourd'hui c'est la vente des places pour le concert du 3 avril 2027 à la Plénitude Arena.
0: Énorme, hein. Joyeux anniversaire également à l'animateur Jérôme Pitorin, tiens, puisqu'on parle de télé. On le voyait à l'époque dans un autre télécrochet, c'était la nouvelle star. Il a également produit C'est du propre sur M6, qui est revenu il n'y a pas longtemps d'ailleurs sur Sister.
3: Oui.
0: Mais bon, il n'y avait pas...
3: Il n'y avait pas l'audience qu'il fallait.
0: Bon, déjà, il n'y avait pas l'audience qu'il fallait. Et malheureusement, comme il n'y avait pas les historiques.
3: Oui,
0: j'ai toujours pas trouvé le nom de la deuxième. Il y avait Daniel et il y en avait une autre. Mais bon, bref. C'est vrai que c'était quand même une émission assez culte. Maintenant, elles n'ont plus forcément l'âge, je pense, de faire ça. Donc, forcément, c'est un petit peu plus compliqué. Mais c'était vraiment une bonne émission. Oui. Et en ce moment, Jérôme Pitorin, il est sur France 5 dans La Quotidienne et Échappée Belle. Il a 55 ans ce matin.
3: Pour tous les fans de NBA, Kevin Durant, le grand joueur américain, fête aujourd'hui ses 38 ans.
0: Et on a Jade de Senlis qui nous envoyait un petit message pour Amélie. Un gros bisou à ma fille qui fête ses 20 ans aujourd'hui.
3: Alors si vous aussi vous avez des messages à faire passer, n'hésitez pas, ça se passe sur evasionfm.com.
0: L'actu en plus à suivre sur Evasion, sentir l'odeur du chocolat noir d'après nos muscles. Alors est-ce que c'est vrai cette histoire?
3: Que c'est que ça encore?
0: On va vérifier tout ça dans quelques instants. Je vous promets que ce n'est pas une blague. Si vous avez envie de vous mettre à la muscu cette année, c'est peut-être votre résolution de la rentrée du mois de septembre. N'hésitez pas, le chocolat noir, il ne faut pas trop le manger apparemment, il faut juste le sentir. C'est un truc qui marche très bien. Et on vous rappelle qu'il y a 300 euros d'essence à gagner également.

0: 7h14 sur Évasion. On fait un petit coucou à Aimé de Ballancourt qui est sur la route pour le travail.
1: Et tout de suite, on va parler de quelque chose qui va peut-être vous surprendre, mais apparemment sentir l'odeur du chocolat noir d'après nos muscles.
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0: Alors incroyable mais vrai, une simple inspiration de cacao pourrait améliorer nos séances de musculation sans avaler la moindre calorie. Les chercheurs ont testé des athlètes à jeun sur un exercice de cuisse et les sportifs qui respiraient l'arôme d'un chocolat noir à 90% pendant 30 secondes avant chaque série.
1: C'est fou, le résultat est net. Les participants ont réalisé en moyenne 18 répétitions de plus qu'avec de la simple vapeur d'eau, sans ressentir de la fatigue supplémentaire. L'odeur du cacao noir en fait a immédiatement coupé la faim des volontaires et a donné donc de meilleurs performance motrice selon l'équipe scientifique.
0: Alors attention, les auteurs restent quand même prudents en raison de la petite taille de l'échantillon, mais la piste d'un lien direct entre notre nez et la force de nos muscles ouvre un tout nouveau champ de recherche.
1: Eh bah parfait, sniffons tous du chocolat noir pour les séances de muscu, c'est pas mal. 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
0: C'est la Coupe du Monde.
1: Eh oui, 7h16.
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0: Il est 7h25, vous êtes sur Évasion. J'espère que vous passez un bon moment avec nous. Boulevard Désert pour la suite.
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2: Et ce matin, c'est Mélodie de... Alors attends, parce que je trouve qu'elle a changé de ville et j'ai pas envie de dire de bêtises. Bon, déjà, accueillons-la. Bonjour Mélodie.
0: Bonjour Mélodie.
3: Bonjour, bonjour à vous. Comment ça va ce matin?
0: Super, ça va. Tu viens d'où Mélodie?
3: Je viens de Orouy, près de Crépy-en-Valois, dans l'Oise.
0: Ah, ah. Ben voilà, on a la réponse, Émilie.
2: Oui, voilà, c'est ça, on se demandait.
0: Bon, super, Élodie, tu fais quoi dans la vie?
3: Moi, je suis ASH, j'aide les enfants et les adolescents en situation de handicap à l'école.
0: Ok, super, et ce matin, t'es quoi? T'es en route pour le boulot, là?
3: Pas encore, je vais partir dans quelques minutes.
0: Le temps de jouer avec nous aux 10 secondes chrono pour peut-être te sélectionner pour le tirage au sort de vendredi à 8h25. Je rappelle que l'un ou l'une d'entre vous repartira avec 300 euros d'essence. On joue avec quoi? On joue à quoi plutôt d'ailleurs, Émilie?
2: Alors ce matin, on va faire un petit qui suis-je. Alors Mélodie, j'espère... Tu me dis quand t'es prête?
3: Ouais, d'accord.
2: Ok, alors attention, c'est parti. Petit qui suis-je? J'étais l'ancien directeur de la Star Academy et fils d'un chanteur très connu.
0: Top chrono.
2: Qui suis-je?
3: Michael Goldman.
2: Oui,
0: oui,
2: bravo,
0: exactement.
2: Bonne réponse.
3: Super.
2: Exactement, parce qu'aujourd'hui, si jamais les gens sont intéressés et fans de la Star Academy, il y a les places qui sont mises en vente pour aller les voir en tournée, en concert.
0: Ah, pas mal ça.
2: Voilà, c'est pour ça.
0: C'est
2: en tout
0: à
2: cas,
0: la Plénitude
2: bravo.
0: Arena, hein, c'est
2: exactement,
0: ça.
2: Exactement, bah là où il y a Céline Dion actuellement.
0: Et exceptionnel, voilà. Jouer dans la même salle que Céline Dion, mais quelle odeur. En tout cas, pour toi Élodie, c'est bon. Si on t'appelle vendredi 8h25, il faut bien décrocher, hein.
3: Oui, super. Merci beaucoup à
2: merci,
3: vous.
2: Mélodie. Merci, Mélodie.
3: Bonne journée.
2: Merci.
0: Ne bouge pas, on te reprend en antenne. La suite sur Évasion, c'est Boulevard Désert avec Vianney qu'on écoute ensemble. Allez, reste avant la météo et les infos de 7h30.

0: d'été, boulevard des airs. Il est 7h30 à suivre Alex Warren sur Évasion.
1: L'horoscope du jour également, les Capricornes, ce sera votre journée. Et puis tout de suite, un petit point sur la météo et le rappel de l'actualité avec la rédaction.
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0: Les infos avec Samuel Aguter. Bonjour Samuel.
3: Bonjour Émilie et bonjour à tous. Grave accident hier après-midi à Chelles. Peu après 16h, une femme de 74 ans a été renversée par un bus articulé et s'est retrouvée coincée sous le véhicule. Une vingtaine de pompiers ont réussi à la dégager. Contre toute attente, la septuagénaire était consciente. Elle a été transportée par hélicoptère à l'hôpital du Kremlin-Bicêtre. Le conducteur, testé négatif à l'alcool et aux stupéfiants, a été pris en charge en état de choc. Une enquête est ouverte. Journée de grève dans la fonction publique aujourd'hui avec quelques perturbations sur les transports en Seine-et-Marne. Dans le nord du département, 3 trains sur 4 circulent sur le RER E. En revanche, aucune perturbation annoncée sur le RER B ni sur la ligne P du Transilien. Dans le reste de la Seine-et-Marne, c'est plus compliqué sur le RER D avec un train sur 2 en moyenne, un train sur 3 pour certaines branches. Plusieurs lycées sénémarnais se sont retrouvés bloqués hier dans le cadre d'une journée de mobilisation lycéenne. C'était le cas à Roissy-en-Brie, Coulommiers, Provins et Rosay-en-Brie. Les élèves dénoncent notamment des classes surchargées, le manque de professeurs et des emplois du temps trop lourds. 5 jeunes ont été placés en garde à vue à Roissy-en-Brie, 4 autres interpellés à Coulommiers, 3 à Lagny-sur-Marne. Le groupe Total Énergie et la Chambre d'agriculture de région Île-de-France ont signé un partenariat pour soutenir l'installation de jeunes agriculteurs en Seine-et-Marne. Annoncé vendredi dernier en marge du congrès des maires, ce programme mobilise une enveloppe de 500 000 euros répartie sur une soixantaine de dossiers liés à la modernisation, la diversification ou la reprise d'exploitation. Chaque projet retenu pourrait bénéficier d'une subvention comprise entre 7 000 et 10 000 euros. Jordan Bardella va porter plainte pour diffamation après un article de Mediapart lui attribuant des messages antisémites datant de 2013. Le président du Rassemblement National conteste formellement ces propos qu'il qualifie de faux, grossiers et de parfaitement délirants. Alexandre Berthaud, co-auteur de l'enquête, assure que Mediapart a mené les vérifications nécessaires et qu'il répondra sur les terrains judiciaires et médiatiques. Et puis le pape Léon XIV a achevé hier sa visite de 4 jours en France. Après Paris et Lourdes, le souverain pontife a conclu son séjour à Metz où il a prononcé un discours pour la paix en Europe aux côtés d'Emmanuel Macron avant de célébrer une messe en la cathédrale Saint-Étienne devant 35 000 fidèles. Le pape a décollé en direction de Rome en fin de soirée. C'est la fin de ce flash. Dans un instant, retour de la musique et de toujours plus de tubes sur Évasion.
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0: C'est une nouvelle journée qui démarre avec quelques éclaircies ce matin et surtout des températures en hausse dans la région jusqu'à 20 degrés à La Ferté-Gaucher. On attend 20 près de La Ferté-Sous-Jouarre et dans l'après-midi, les températures vont bien augmenter. Le ciel sera un petit peu plus couvert près de Coulommiers avec jusqu'à 27 degrés. On attend 27 également à Meaux ou encore près de Chelles et jusqu'à 26 degrés sont attendus à Lagny-sur-Marne et Clessouilly. Belle journée à tous sur Évasion.
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1: 7h33 sur Évasion. Super. On parle de télétravail dans quelques minutes et l'horoscope.
0: Et tout de suite, c'est Alex Warren.

0: Vous êtes sur Évasion, il est 7h40 avec The King of Pop, Michael Jackson. Tu l'as vu le biopic, Émilie ?
1: Ok, oui, j'ai adoré.
0: C'est vrai ?
1: Ouais.
0: Il faut que je le regarde. Moi, à chaque fois, je me dis, il faut que je me prenne un moment pour le regarder. Si vous aussi, vous avez aimé, n'hésitez pas à nous le dire sur le WhatsApp d'Évasion. Vous pouvez toujours nous écrire d'ailleurs ce que vous voulez, 07 68 60 50 17. La suite du son, ce sera avec Tame Impala.
1: Et
0: Miles Smith aussi, pardon.
1: Eh ben, allez, je laisse terminer, pardon. On fait un petit point horoscope Capricorne. Vous allez passer une très bonne journée.
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0: L'horoscope de ce mardi matin avec les béliers pour commencer.
1: Célibataire, vous allez faire une rencontre de rêve.
0: Les taureaux.
1: Votre partenaire doit se montrer à la hauteur de vos espérances.
0: Gémeaux.
1: Gardez vos projets pour vous, faites preuve de discrétion.
0: Cancer.
1: Vous avez envie d'exprimer haut et fort vos sentiments.
0: Lion.
1: Vous avez un pouvoir de séduction irrésistible.
0: Vierge.
1: Vous faites tout pour casser votre routine quotidienne.
0: Les balances.
1: On va vous faire des propositions professionnelles intéressantes.
0: Scorpion.
1: Vous avez envie de vivre de nouvelles aventures.
0: Sagittaire.
1: Prenez le temps de réfléchir avant de prendre des décisions.
0: Notre signe du jour, c'est les Capricornes.
1: En couple, vous vivez un bonheur absolument parfait.
0: Eh ben nickel, les Verseaux.
1: N'oubliez pas la communication pour éviter les malentendus.
0: Et enfin, les Poissons pour terminer.
1: Vous donnez votre maximum dans votre travail.
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0: 7h44 sur Évasion, on a reçu un petit message d'Héloïse de Tigerie parce que ce matin on vous demandait vos séries préférées. Elle nous a mis sur le WhatsApp d'Évasion que c'était Grey's Anatomy.
1: Oh, Grey's Anatomy,
0: et
1: c'est vrai.
0: Ça date.
1: Alors, par contre, moi, j'ai jamais compris pourquoi ils ont continué Grey's Anatomy sans Meredith Grey.
0: Ouais, puis autant de saisons, moi c'est impossible, je pourrais pas reprendre. Quelqu'un qui a jamais vu, c'est chaud.
1: Oui, il y a des séries comme ça, tu peux pas les prendre en cours.
0: Ouais, ça y est,
1: c'est trop compliqué. Tu vois, Plus belle la vie, par exemple.
0: Pareil.
1: S'il faut que tu te retapes tout le feuilleton de France 3
0: ouais,
1: et
0: fini.
1: En plus la version de TF1, ça va être compliqué. Les Feux de l'amour, par exemple.
0: Oh,
1: t'as 50 ans à rattraper.
0: Bah ouais. Non.
1: Tu sais, il y a même des acteurs qui sont plus là. Pour te dire, tu vois, c'est un truc de fou. Bon, en tout cas, dites-nous quelles sont vos séries préférées. Vous pouvez continuer sur le WhatsApp d'Évasion. Et nous, on va parler de télétravail, justement. Est-ce que vous regardez des séries, des fois, quand vous êtes en télétravail? Il y en a qui font beaucoup de choses quand ils sont en télétravail. Ça s'appelle le Soft Off Day. On va en parler dans quelques minutes. Avant ça, ce sera Tame Impala qui va débarquer sur Évasion. Il est 7h45.
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0: C'était Tame Impala sur Évasion, il est 7h53. Connaissez-vous le soft off day?
1: Le soft off day, c'est une pratique en fait qui consiste à télétravailler à un rythme, disons, léger.
0: Voilà.
1: Pour intercaler des corvées du quotidien entre deux emails sans poser de jour de congé, du coup. L'objectif, c'est la lutte contre l'épuisement professionnel. Et selon une étude américaine récente, près d'un télétravailleur sur deux admet déjà faire des tâches ménagères sur ses heures de bureau.
0: Pas que des tâches ménagères, arrêtez de mentir,
1: c'est
0: évidemment.
1: Pas bien.
0: Télétravail, bon, on peut se poser, regarder un film, se mettre en pyjama, de toute façon, on nous voit pas. Donc.
1: Oui, j'allais dire, est-ce que, d'après toi, les gens disent tâches ménagères pour que ça fasse bien?
0: Oui, ah bah oui, je pense un peu. Bon bah j'ai pas le choix, enfin pas j'ai pas le choix, mais oui.
1: Bon, vous qui les télétravaillez, en tout cas dites-nous, parce que moi c'est vrai que j'ai jamais vraiment télétravaillé avec la radio, etc. C'est pas trop possible. Du coup, dites-nous un petit peu si vous aussi vous faites soit des tâches ménagères, soit autre chose. On vous en voudra pas, vous inquiétez pas. 07 68 60 50 17. En tout cas, on est ensemble jusqu'à 9h30 sur Évasion avec Bruno Mars. Tiens, qu'on écoute ensemble tout de suite.

0: c'est Bruno Mars sur Évasion, il est 7h58.
1: La suite avec Jérémy Frérot, tiens, qui va arriver. Un petit point sur la météo, on va regarder un petit peu quel temps il va faire aujourd'hui. Et puis les infos dans la région, bien sûr, c'est avec la rédaction d'Évasion, ne bougez pas.
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1: Et il est 8h, j'espère que vous allez bien. En ce mardi matin sur Évasion, Jérémy Frérot arrive pour la suite.
0: Et tout de suite un point sur l'actualité avec les infos et la météo sur Évasion.
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1: Les infos avec Samuel Aguter. Bonjour Samuel.
9: Bonjour Naël et bonjour à tous. Des écoles sénémarnaises perturbées aujourd'hui, journée de grève dans la fonction publique. Le SNUIPPFSU prévoit 40% d'enseignants grévistes dans le premier degré à l'échelle nationale. Dans les écoles où au moins 25% des professeurs se sont déclarés grévistes, un service d'accueil minimum est mis en place. Collèges et lycées sont également touchés, mais les enseignants du secondaire ne sont pas obligés de se déclarer à l'avance. 170 manifestations sont attendues à travers la France avec un grand rassemblement cet après-midi à Paris, place de la République. Et cette journée de grève entraîne quelques perturbations dans les transports en Seine-et-Marne. Dans le nord du département, 3 trains sur 4 circulent sur le RER E. En revanche, aucune perturbation annoncée sur le RER B ni la ligne P du Transilien. Dans le reste de la Seine-et-Marne, c'est plus compliqué sur le RER D avec un train sur 2 en moyenne, un train sur 3 pour certaines branches. Grave accident hier après-midi à Chelles. Peu après 16h, une femme de 74 ans a été renversée par un bus articulé Keolis et s'est retrouvée coincée sous le véhicule. Une vingtaine de pompiers ont réussi à la dégager. Contre toute attente, la septuagénaire était consciente. Elle a été transportée par hélicoptère à l'hôpital du Kremlin-Bicêtre. Le conducteur, testé négatif à l'alcool et aux stupéfiants, a été pris en charge en état de choc. Une enquête est ouverte. Aclesoui et Mitri Mori, parents et lycéens, dénoncent depuis la rentrée des problèmes récurrents sur les lignes de bus 2120 et 2128. Retard, suppression de courses et véhicules bondés. Une réunion entre la ville, l'agglomération, Roissy-Pays de France et l'opérateur Keolis est prévue à la mi-octobre pour trouver des solutions. En attendant, la municipalité de Aclesoui a ouvert une adresse mail dédiée pour recenser les incidents. Jordan Bardella porte plainte pour diffamation contre le journal Mediapart. Selon le site d'information, le président du Rassemblement National aurait tenu des propos antisémites dans plusieurs conversations datées de 2013 à 2015. Jordan Bardella évoque des propos parfaitement délirants. Son avocat parle d'une tentative de déstabilisation à l'approche des élections présidentielles de 2027. Et puis des scientifiques veulent créer des vocations chez les lycéens franciliens. C'est l'objectif du programme régional intitulé « Paroles de chercheuses et chercheurs » déployé depuis 2020. Durant 2 heures, des scientifiques animent des conférences participatives auprès des jeunes pour leur faire découvrir les métiers de la recherche, mais aussi les carrières scientifiques. Plus de détails à retrouver sur notre site internet evasionfm.com ou sur l'application Evasion. C'est la fin de ce flash. Dans un instant, retour de la musique et de toujours plus de tubes sur Evasion.
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0: C'est une nouvelle journée qui démarre avec quelques éclaircies ce matin et surtout des températures en hausse dans la région jusqu'à 20 degrés à La Ferté-Gaucher. On attend 20 près de La Ferté-Sous-Jouarre et dans l'après-midi, les températures vont bien augmenter. Le ciel sera un petit peu plus couvert près de Coulommiers avec jusqu'à 27 degrés. On attend 27 également à Meaux ou encore près de Chelles et jusqu'à 26 degrés sont attendus à Lagny-sur-Marne et Clessouilly. Belle journée à tous sur Évasion.
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0: Il est 8h03, vous restez bien avec nous sur Évasion. Une grande nouvelle pour les fêtes de la Star Academy arrive.
1: Et avant ça, Jérémy Frérot, voici Frérot tout de suite.
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0: Vous êtes sur Évasion, comment ça va ce matin? Est-ce que vous êtes déjà arrivé au boulot? Est-ce que vous êtes en route pour le travail? À l'instant, Lady Gaga avec Paparazzi, il est 8h10.
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2: Nous sommes le 29 septembre, on a beaucoup de fêtes aujourd'hui. La Saint-Michel, Gabriel, Raphaël. Je rappelle qu'aujourd'hui, vous pouvez prendre vos places pour le concert de la Star Academy. Et ce soir, si ça vous intéresse à la télé, on a un nouveau jeu sur M6, Wanted, attrape-moi si tu peux.
0: Avec un casting assez éclectique, hein.
2: Ouais, il y avait Adil Rami, enfin il y a Adil Rami.
0: Oui, il y a un youtubeur, Michou, exactement. Enfin, il y a un petit peu de tout. Franchement, ouais. C'est super. Joyeux anniversaire à l'animateur Jérôme Pitorin, tiens, puisqu'on parle de télé et d'M6. On le voyait dans La Nouvelle Star à l'époque. Il a produit C'est du propre sur M6 et en ce moment, il est sur France 5 dans La Quotidienne et dans Échappée Belle, il a 55 ans.
2: Pour tous les fans de NBA, Kevin Durant, le grand joueur américain, fête aujourd'hui ses 38 ans.
0: Et Jade de Senlis qui nous a envoyé un petit message pour Amélie sur évasionfm.com. Un gros bisou à ma fille qui fête ses 20 ans. Profitez.
2: Oh, il dit ça comme si c'était passé il y a des années.
0: Bah, maintenant, je suis un ancien. Non.
2: En tout cas, si vous avez d'autres messages à faire passer, vous pouvez encore le faire sur évasionfm.com.
0: Le chiffre du jour arrive sur Évasion, direction la page Facebook pour tenter de le deviner. On va parler d'un grand débat en couple.
2: Oui. Voilà.
0: Pour l'instant, on ne dit pas plus. Corneille et Vita, un autre couple de chanteurs, cette fois-ci avec Ensemble sur Évasion, il est 8h11. Dis-moi.

0: C'était Corneille et Vita sur Évasion, il est 8h14.
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3: Nouvelle journée, nouveau chiffre qu'on vous propose ce matin sur Évasion. Direction la page Facebook d'ailleurs pour tenter de le deviner. Et aujourd'hui c'est...
0: 27% des couples ont déjà eu ce débat à la maison. Alors lequel?
3: Ah oh là là, il peut y en avoir tellement.
0: Ouais mais 27% tu vois c'est un petit peu bas.
3: Donc c'est non, c'est déjà beaucoup.
0: Attends.
3: Ça fait un tiers presque.
0: Quand tu verras la réponse.
3: J'ai peur. Bon, on va voir ça. En tout cas, vous aussi, tentez de le deviner. Petit indice, ça concerne une tâche ménagère, mais précise.
0: Oui, précise.
3: On ne parle pas de tout.
0: Non.
3: Voilà, donc réfléchissez bien. Et en attendant, vous jouez avec nous au 10 secondes chrono. Là, il n'y a pas de débat. 300 euros d'essence, ça fait plaisir. Alors n'hésitez pas, Eva par SMS au 71036. Eva, suivi de vos coordonnées d'ailleurs au 71036. Ou alors vous inscrivez sur evasionfm.com. On écoute Ed Sheeran et Martin Garrix pour la suite avec Repeated sur Évasion.
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0: écoutez Évasion à 8h25. C'est Dua Lipa qui arrive avec Love Again. Et again, on va jouer au 10 secondes chrono.
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2: Et ce matin, c'est Virginie d'Hypercourt qui tente sa chance. Bonjour Virginie.
0: Bonjour. Oh Virginie, ça va? Vous êtes d'Hypercourt, oui. Ou vous êtes d'un tube? Je ne sais pas.
2: Est-ce que tu nous entends bien?
0: On vous entend pas très bien Virginie.
3: Ouais. Ah, moi je vous entends.
2: C'est un petit peu mieux.
0: C'est un petit peu, voilà.
2: C'est bon.
0: Voilà, il faudra utiliser l'argent pour acheter un téléphone. Non, c'est pas vrai. C'est 300 euros d'essence.
2: 300 euros d'essence en plus à remporter.
0: Exactement. Virginie, on va jouer ensemble donc aux 10 secondes chrono. Écoutez bien les règles qu'Emilie vous énonce.
2: Alors c'est très simple Virginie, ce matin on va faire un 5 à la suite. Je te donne un sujet et tu me donnes 5 propositions. Tu me dis quand t'es prête.
3: Oui, je suis prête.
2: Alors attention, il va falloir que tu donnes 5 présentateurs télé.
3: Laurence Riccolini.
2: Oui. Oui.
3: Philippe
2: Risoli. Oui.
3: Vincent
2: Lagarde. Oui. Plus que deux.
3: Nico Sayaga.
2: Oui.
3: Allez.
2: Allez, ça va, c'est bon, c'est bon. Bravo. Félicitations Virginie, tu es dans le tirage au sort pour gagner les 300 euros d'essence.
3: Voilà, super, ça tombe bien.
2: Ah bah ouais.
0: Eh bah écoute, si on te rappelle, vendredi 8h25, il faut bien répondre, ma chère Virginie. Bon, Philippe Risoli, c'était quand même d'un autre temps.
2: Ouais, c'est vrai.
0: Mais c'est bien, c'est beaucoup de culture d'ailleurs, oui. Il présentait le juste prix à l'époque.
2: Et comme Vincent Lagaffe après.
0: Oui, une émission à laquelle avait participé Cyril Hanouna.
2: Ah ouais?
0: Le juste prix de Philippe Risoli. Oui, vous le retrouvez avec Jonathan Lambert. Énorme.
2: Incroyable.
0: Dua Lipa, tout de suite avec Love Again sur Évasion avant la météo et les infos sur Évasion.

0: YouTube, à bientôt 8h30. Damino David qui va arriver avec The First Time. Il y aura votre horoscope du jour. Je rappelle que les Capricornes, vous êtes à l'honneur. Et notre chiffre du jour qu'on cherche ce matin, Émilie, c'est 27% des couples ont déjà eu ce débat à la maison.
1: Et oui, j'espère que vous êtes nombreux à commenter la page Facebook Évasion. Vous pouvez encore le faire. On a le temps avant de vous révéler le chiffre. Tout de suite, un point sur l'actualité avec les infos et la météo.
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0: Les infos avec Samuel Aguter. Bonjour Samuel.
3: Bonjour Naël et bonjour à tous. Des écoles sénémarnaises perturbées aujourd'hui, journée de grève dans la fonction publique. Le SNUIPPFSU prévoit 40% d'enseignants grévistes dans le premier degré à l'échelle nationale. Dans les écoles où au moins 25% des professeurs se sont déclarés grévistes, un service d'accueil minimum est mis en place. Collèges et lycées sont également touchés, mais les enseignants du secondaire ne sont pas obligés de se déclarer à l'avance. 170 manifestations sont attendues à travers la France avec un grand rassemblement cet après-midi à Paris, place de la République. Et cette journée de grève entraîne quelques perturbations dans les transports en Seine-et-Marne. Dans le nord du département, 3 trains sur 4 circulent sur le RER E. En revanche, aucune perturbation annoncée sur le RER B ni la ligne P du Transilien. Dans le reste de la Seine-et-Marne, c'est plus compliqué sur le RER D avec un train sur 2 en moyenne, un train sur 3 pour certaines branches. Grave accident hier après-midi à Chelles. Peu après 16h, une femme de 74 ans a été renversée par un bus articulé Keolis et s'est retrouvée coincée sous le véhicule. Une vingtaine de pompiers ont réussi à la dégager. Contre toute attente, la septuagénaire était consciente. Elle a été transportée par hélicoptère à l'hôpital du Kremlin-Bicêtre. Le conducteur, testé négatif à l'alcool et aux stupéfiants, a été pris en charge en état de choc. Une enquête est ouverte. Aclesoui et Mitri Mori, parents et lycéens, dénoncent depuis la rentrée des problèmes récurrents sur les lignes de bus 2120 et 2128. Retard, suppression de courses et véhicules bondés. Une réunion entre la ville, l'agglomération, Roissy-Pays de France et l'opérateur Keolis est prévue à la mi-octobre pour trouver des solutions. En attendant, la municipalité de Aclesoui a ouvert une adresse mail dédiée pour recenser les incidents. Jordan Bardella porte plainte pour diffamation contre le journal Mediapart. Selon le site d'information, le président du Rassemblement National aurait tenu des propos antisémites dans plusieurs conversations datées de 2013 à 2015. Jordan Bardella évoque des propos parfaitement délirants. Son avocat parle d'une tentative de déstabilisation à l'approche des élections présidentielles de 2027. Et puis des scientifiques veulent créer des vocations chez des lycéens franciliens. C'est l'objectif du programme régional intitulé « Paroles de chercheuses et chercheurs » déployé depuis 2020. Durant 2 heures, des scientifiques animent des conférences participatives auprès des jeunes pour leur faire découvrir les métiers de la recherche, mais aussi les carrières scientifiques. Plus de détails à retrouver sur notre site internet evasionfm.com ou sur l'application Evasion. C'est la fin de ce flash. Dans un instant, retour de la musique et de toujours plus de tubes sur Evasion.
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1: C'est une nouvelle journée qui démarre avec quelques éclaircies ce matin et surtout des températures en hausse dans la région jusqu'à 20 degrés à La Ferté-Gaucher. On attend 20 près de La Ferté-Sous-Jouarre et dans l'après-midi, les températures vont bien augmenter. Le ciel sera un petit peu plus couvert près de Coulommiers avec jusqu'à 27 degrés. On attend 27 également à Meaux ou encore près de Chelles et jusqu'à 26 degrés sont attendus à Lagny-sur-Marne et Clessouilly. Belle journée à tous sur Évasion.
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1: Il est 8h32 sur Évasion. Dans quelques instants, votre horoscope avec les Capricornes comme signe du jour.
0: On parlera de couple dans notre chiffre du jour et Damiano David tout de suite. Voici The First Time sur Évasion. Excellent réveil à tous.

0: Évasion à 8h39, c'est toujours plus de tubes avec Hoppalite de Taylor Swift, tiens, qui va arriver. Et puis notre chiffre du jour, je vous le rappelle, 27% des couples ont déjà eu ce débat à la maison, mais lequel? Vous pouvez toujours réagir sur la page Facebook d'Évasion.
1: Avant ça, on part consulter les astres. Les Capricornes, vous êtes le signe du jour.
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0: L'horoscope de ce mardi matin avec les Béliers pour commencer.
1: Célibataire, vous allez faire une rencontre de rêve.
0: Les Taureaux.
1: Votre partenaire doit se montrer à la hauteur de vos espérances.
0: Gémeaux.
1: Gardez vos projets pour vous, faites preuve de discrétion.
0: Cancer.
1: Vous avez envie d'exprimer haut et fort vos sentiments.
0: Lion.
1: Vous avez un pouvoir de séduction irrésistible.
0: Vierge.
1: Vous faites tout pour casser votre routine quotidienne.
0: Les Balances.
1: On va vous faire des propositions professionnelles intéressantes.
0: Scorpion.
1: Vous avez envie de vivre de nouvelles aventures.
0: Sagittaire.
1: Prenez le temps de réfléchir avant de prendre des décisions.
0: Notre signe du jour, c'est les Capricornes.
1: En couple, vous vivez un bonheur absolument parfait.
0: Eh ben nickel, les Verseaux.
1: N'oubliez pas la communication pour éviter les malentendus.
0: Et enfin, les Poissons pour terminer.
1: Vous donnez votre maximum dans votre travail.
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0: écoutez Maroon 5 sur Évasion, il est 8h46. On fait un petit coucou à Lucie de Pont-Sainte-Maxence. Elle nous dit qu'il y a beaucoup de monde sur les routes, mais je vous rappelle qu'il y a une grève en ce moment avec les trains. Donc oui, je pense que les gens vont prendre la voiture.
1: Et également dans certaines écoles, pas toutes, mais apparemment, bah ouais, il y a eu apparemment 30% des enseignants qui seraient en grève. En grève, donc normalement, oui, il y a école. Par contre, il n'y a pas de périscolaire ce matin.
0: Ok.
1: Enfin, pas que ce matin d'ailleurs, toute la journée.
0: Ah d'accord.
1: Voilà, wow. À midi, il faut aller chercher les enfants à l'école. Et le soir également, en effet, il va falloir s'adapter. Ça risque d'être un petit peu le bazar aujourd'hui. En tout cas, on est là pour vous accompagner sur Évasion. Écoutez bien l'information aussi dans la région, bien sûr, parce que nos journalistes sont sur le coup pour vous informer de tout ça. Freya Sky qui arrive pour la suite avec Silent Treatment sur Évasion. Et on va en faire répondre à notre chiffre du jour. 27% des couples ont déjà eu ce débat à la maison, mais lequel? Continuez de réagir sur la page Facebook d'Évasion. Il est 8h47.
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0: Vous écoutez Évasion, il est 8h54 avec Miley Cyrus à suivre et la réponse à notre chiffre du jour.
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0: Vous avez réagi sur la page Facebook d'Évasion à notre chiffre qui était Émilie.
3: 27% des couples ont déjà eu ce débat à la maison, alors lequel ?
0: Ah, des beaux débats et ça concerne une tâche ménagère. C'était l'indice qu'on vous avait donné ce matin. Alors, on a Sylvie qui nous dit « Le chien peut-il dormir sur le lit et monter sur la banquette ?»
3: Oh, waouh, j'adore ce débat.
0: Wow. C'est un sacré débat, ça.
3: C'est oui.
0: On a Anne-Cécile, tiens, coucou Anne-Cécile, qui nous dit « L'éducation des enfants ».
3: Ah mais plus de 27% tu vois.
0: Ouais, ça y est moyen. Ça c'est sûr. Bon, personne n'a trouvé la bonne réponse. C'était quoi, Émilie ?
3: Bon, en même temps, drôle de bonne réponse. Faut-il rincer la vaisselle avant de la mettre dans le lave-vaisselle ? Alors sachez qu'en plus c'est pas du tout écologique de faire ça. Mais bon.
0: Mais oui, vraiment.
3: Autant faire la vaisselle.
0: Ton lave-vaisselle, il va le rincer de toute façon ta vaisselle.
3: Non mais improbable. Bref.
0: Bon, mais écoutez, si vous avez déjà eu ce débat, n'hésitez pas à nous le dire. En tout cas, on la close ce matin. Voilà.
3: Oui.
0: Il faut pas la rincer.
3: Non, on la rince pas.
0: Laissez tomber. Bah sauf si la vaisselle marche mal.
3: Oui, voilà. Bah ouais.
0: Mais sinon, il y a un truc qui s'appelle le liquide de rinçage. Ça marche très bien. Non, mais c'est vrai, je vous promets. Vous en mettez assez dans la vaisselle et c'est réglé, hein, franchement. Et ma grand-mère a une petite technique de grand-mère.
3: Ah.
0: Allez, je vous la donne, c'est cadeau. Vous mettez un petit peu de liquide vaisselle dans votre lave-vaisselle, ouais, si jamais il commence à être vieux, il tourne mal et il lave mal les aliments, vous mettez un tout petit peu, pas beaucoup parce que sinon,
3: ouais,
0: ça,
3: sinon
0: mousse
3: ça mousse c'est
0: énormément.
3: Ce
0: voilà.
3: Okay.
0: C'était les bons conseils de Naël, bonsoir. Mais il est sérieux tout de suite avec Flowers sur Évasion. Oui.

0: Vous êtes toujours sur Évasion, à l'instant c'était Miley Cyrus à 8h58. Tiens, courage hein, d'ailleurs pour cette journée, pour ceux qui ont des enfants notamment, je sais, parce qu'il n'y a pas de périscolaire, donc il faut s'arranger, faut courir un petit peu dans tous les sens. Bon, c'est comme
1: c'est
0: ça.
1: C'est la grève, voilà. Hein.
0: Voilà. Bon, en tout cas, restez informés sur cette grève, sur tout ce qui se passe dans la région, bien sûr, grâce à la rédaction d'Évasion. Et d'ailleurs, à 9h pile, ce sera le retour de l'actualité. Côté musique, tiens, qu'est-ce qu'on va écouter? Temper City.
1: Oui.
0: Nanana, tout self-aware. Ça, j'adore. Il y aura également un petit point sur la météo avec Émilie ici présente et Cyril qui va bientôt venir nous rejoindre. Restez avec nous sur Évasion.
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1: Il est 9h, vous êtes sur Évasion, Temper City qui arrive dans quelques instants.
0: Cyril qui va venir nous rejoindre et tout de suite la météo et les infos avec la rédaction dans la région.
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0: Les infos avec Samuel Aguter. Bonjour Samuel.
9: Bonjour Naël et bonjour à tous. Des écoles sénémarnaises perturbées aujourd'hui, journée de grève dans la fonction publique. Le SNUIPPFSU prévoit 40% d'enseignants grévistes dans le premier degré à l'échelle nationale. Dans les écoles où au moins 25% des professeurs se sont déclarés grévistes, un service d'accueil minimum est mis en place. Collèges et lycées sont également touchés, mais les enseignants du secondaire ne sont pas obligés de se déclarer à l'avance. 170 manifestations sont attendues à travers la France avec un grand rassemblement cet après-midi à Paris, place de la République. Et cette journée de grève entraîne quelques perturbations dans les transports en Seine-et-Marne. Dans le nord du département, 3 trains sur 4 circulent sur le RER E. En revanche, aucune perturbation annoncée sur le RER B ni la ligne P du Transilien. Dans le reste de la Seine-et-Marne, c'est plus compliqué sur le RER D avec un train sur 2 en moyenne, un train sur 3 pour certaines branches. Grave accident hier après-midi à Chelles. Peu après 16h, une femme de 74 ans a été renversée par un bus articulé Keolis et s'est retrouvée coincée sous le véhicule. Une vingtaine de pompiers ont réussi à la dégager. Contre toute attente, la septuagénaire était consciente. Elle a été transportée par hélicoptère à l'hôpital du Kremlin-Bicêtre. Le conducteur, testé négatif à l'alcool et aux stupéfiants, a été pris en charge en état de choc. Une enquête est ouverte. Aclesoui et Mitrimori, parents et lycéens, dénoncent depuis la rentrée des problèmes récurrents sur les lignes de bus 2120 et 2128. Retard, suppression de courses et véhicules bondés. Une réunion entre la ville, l'agglomération, Roissy-Pays de France et l'opérateur Keolis est prévue à la mi-octobre pour trouver des solutions. En attendant, la municipalité de Aclesoui a ouvert une adresse mail dédiée pour recenser les incidents. Jordan Bardella porte plainte pour diffamation contre le journal Mediapart. Selon le site d'information, le président du Rassemblement National aurait tenu des propos antisémites dans plusieurs conversations datées de 2013 à 2015. Jordan Bardella évoque des propos parfaitement délirants. Son avocat parle d'une tentative de déstabilisation à l'approche des élections présidentielles de 2027. Et puis des scientifiques veulent créer des vocations chez les lycéens franciliens. C'est l'objectif du programme régional intitulé « Paroles de chercheuses et chercheurs » déployé depuis 2020. Durant 2 heures, des scientifiques animent des conférences participatives auprès des jeunes pour leur faire découvrir les métiers de la recherche, mais aussi les carrières scientifiques. Plus de détails à retrouver sur notre site internet evasionfm.com ou sur l'application Evasion. C'est la fin de ce flash. Dans un instant, retour de la musique et de toujours plus de tubes sur Evasion.
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1: C'est une nouvelle journée qui démarre avec quelques éclaircies ce matin et surtout des températures en hausse dans la région jusqu'à 20 degrés à La Ferté-Gaucher. On attend 20 près de La Ferté-sous-Jouarre et dans l'après-midi, les températures vont bien augmenter. Le ciel sera un petit peu plus couvert près de Coulommiers avec jusqu'à 27 degrés. On attend 27 également à Meaux ou encore près de Chelles et jusqu'à 26 degrés sont attendus à Lagny-sur-Marne et Clessouilly. Belle journée à tous sur Évasion.
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0: Il est 9h03 sur Évasion avec un bon souvenir. Pour continuer, ce sera Lee Kelly et Cyril qui va nous rejoindre.
1: Et tout de suite, c'est Temper City qu'on retrouve avec Self-Aware sur Évasion.

0: Il est 9h13.
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3: Ça va être le moment de passer la main à Cyril. Cyril, il faut que j'allume son micro. C'est mieux.
4: Ah, ça va, Cyril? Bonjour, merci. Coucou. Pour la main.
3: Ah bah, je la repasse à mon voisin.
0: Allez, à la chaîne.
3: Il y avait une émission à l'époque sur Antenne 2. Oula, présentée par Alexandre Pell qui s'appelait Passe à ton voisin.
4: Alexandre Pell.
0: Ouais, ah ouais. Oui.
3: C'était un téléphone. Enfin, pas un téléphone arabe, mais tu vois, c'était. Tu te tournais, il fallait faire deviner le mot à chaque fois.
4: D'accord.
3: Voilà.
4: Il se prenait des râteaux. Alexandre Pell.
3: Allez.
0: Oh, wow.
3: Allez. Voilà, vous allez subir ça jusqu'à midi.
4: Voilà.
3: C'est parti sur Évasion. Merci Cyril en tout cas qui est là. Cyril qui va vous offrir un beau cadeau d'ailleurs.
4: Des places de ciné pour aller voir le film qu'on veut avec qui on veut.
3: Ouais, et c'est le moment d'aller choper des places de ciné parce que les films d'horreur là au cinéma ça va y aller, hein, je vous le dis.
4: Ah, ça va arriver.
0: Ah, bah oui, pour.
3: C'est le moment pour faire des petits rendez-vous aussi si vous voulez. Un petit peu, c'est romantique les films d'horreur apparemment.
0: Romantique, bon, j'aurais pas dit ça, mais.
3: Si, ça aide. pour tous les célibataires qui nous écoutent.
0: Ah oui,
3: bah oui, c'est ça, ça aide. Pour tous les célibataires qui nous écoutent, ça sera peut-être le bon plan. En tout cas, restez bien avec Cyril sur Évasion. Il y a Teddy Swims qui va arriver pour la suite. Et nous, on se retrouve demain dès 5h. À demain, Émilie.
0: À demain, bisous.
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Moment de douceur avec Passenger sur Évasion, toujours plus de tubes, c'est Cyril, je suis ravi de vous accompagner pour cette belle matinée, oui belle matinée et puis chaude journée puisque on va avoir encore des températures assez élevées pour ce début d'automne. J'espère que vous êtes en pleine forme, tout à l'heure il y aura des places de ciné à gagner, beaucoup de tubes, Jimmy Cliff en souvenir par exemple, et puis Angèle qui revient avec un nouvel album, Instinct, ça va sortir le 16 octobre, il y aura une tournée prévue en 2027 avec plusieurs dates notamment à Paris. Au mois de mars, Angèle Justice, What You Want maintenant sur Évasion. C'est Cyril, bonjour.

0: Évasion est le dernier tube de Katsai à l'instant, le Girls Band en tournée actuellement. Je vais vous proposer Marine avec Tricheur, c'est son dernier titre. Marine qui nous avait apporté un joli gâteau avec marqué Tocard dessus. Bon, ça veut pas dire qu'on est des tocards, c'est juste que c'est un petit message par rapport à son dernier titre. Qu'on écoute très vite, Marine elle est en tournée dans toute la France actuellement. Et puis dans la playlist Évasion ce matin, Coldplay ou encore Shakira avec Die Die. Bon mardi.
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1: Amir avec Rétine sur Évasion, vous avez besoin de vos yeux pour le cadeau que je vous offre.
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1: Bah oui, c'est une séance de ciné gratuite. Voilà ce que je vous propose ce matin sur Évasion. Vous irez voir le film qui vous fait plaisir, avec qui vous voulez. Il y a deux billets à remporter ce matin si vous reconnaissez le son mystère. Et justement, bah, on cherche un film d'animation. Un film produit par Pixar et Disney. Il y a des courses de voitures dedans. Surtout une voiture rouge qui répond au nom de Flash McQueen. Extrait.
3: Oh, ça saute dans le troisième virage. McQueen est passé!
4: Oui, une manœuvre spectaculaire de Flash McQueen!
5: Ouais, catch up!
1: J'attends le nom du film, je suis sûr que vos enfants connaissent. Hein. 09 72 10 11 60 pour me donner la réponse et laisser vos coordonnées. Deux places de ciné à gagner. On était dans quel film là avec cet extrait? 09

0: 9, 72, 10, 11, 60, j'attends votre réponse. Ragan Bonneman et Jérémy Frérot à suivre sur Évasion.
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Toujours plus de tubes avec Rag & Bone Man sur Évasion. On va regarder où sortir, la rédaction va arriver d'ici quelques minutes. Alors c'est vrai qu'avec cet automne qui commence chaudement, je pense qu'il y a encore des sorties à faire en extérieur. Le mauvais temps n'est pas arrivé. Et puis cet après-midi, 24 à 28 degrés, ça va être pas mal. RZA ou encore Bruno Mars sur Évasion.

0: pas mal avec Naika, One Track Marine sur Évasion. Dans quelques secondes, on va regarder les sorties de la région. Si vous voulez partir au-delà des frontières régionales, bah écoutez bien Simon cet après-midi, 16h10, 17h10, en jouant à la question du drive, vous allez pouvoir gagner un séjour pour deux personnes au domaine des Prévert en Bourgogne, avec en plus le spa privatif et même la visite des vignobles. Et tout ça à bord d'une de chevaux de collection, hein. Sympa. Gaëtan Rossel à Melbent pour nous accompagner sur la route, à la maison ou au travail. Après Ed Sheeran, Martin Garrix, c'est vos sorties donc.
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2: La 7e foire d'automne, c'est ce week-end au Chapelle Bourbon. Le service de tourisme du Val-Briard va réunir une 60aine d'exposants à la ferme communautaire Jean-Jacques Barbeau. Ils vous proposeront de savourer leurs spécialités gastronomiques ou de découvrir leurs créations artisanales samedi de 14h à 19h et dimanche de 11h à 18h. De nombreux ateliers sont prévus pour les plus jeunes, pas de fimo, un parcours gonflable, cerf-volant, sculpture de citrouille, mais aussi atelier cocktail et chocolat pour les 12 ans et plus. Ne manquez pas le spectacle Into the Woods samedi en fin de journée, l'entrée est libre. Plus d'infos sur valbriard.fr. 45e édition déjà du Troc Épuce de Torcy. Plus de 800 exposants vont envahir le centre-ville sur 5 km de long ce dimanche. Le comité des fêtes de Torcy vous attend toute la journée pour faire de bonnes affaires entre particuliers sur des objets de seconde main à petit prix. Vêtements, disques, livres, objets déco et bien d'autres. Vous allez forcément trouver quelque chose à ramener chez vous. L'accès est libre. Plus d'infos au 06 44 84 23 26. Bonne sortie à l'écoute d'Évasion.
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0: The Tube avec Evasion, Avicii à suivre et Temper City.
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0: Allez, c'est le moment de jouer au son mystère. Evasion vous offre une séance de cinéma parmi les longs métrages à l'affiche en ce moment ou ceux qui vont bientôt sortir. Il y a peut-être un film que vous souhaitez voir absolument. Dans ce cas, jouez au son mystère. Il faut juste le retrouver. Et ça tombe bien, c'est un film d'animation qu'on cherche. Il met en valeur une voiture rouge qui est nommée Flash McQueen, film des studios Pixar et Disney qui fête d'ailleurs ses 20 ans en ce moment.
2: Oh, ça saute dans le troisième virage! Extraordinaire! McQueen est passé!
3: Oui, une manœuvre spectaculaire de Flash McQueen!
0: Alors, à votre avis, Flash McQueen, c'est dans quel dessin animé? À vous de me répondre maintenant au standard 09 72 10 11 60. Spider-Man, Resident Evil, tombé du ciel à l'affiche en ce moment et plein d'autres longs métrages à voir. Volez vos places de ciné 09 72 10 11 60. J'attends votre réponse. 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

Évasion et Christophe Willem, double jeu. Christophe Willem en tournée à partir du 27 février prochain, première date à Forges-les-Eaux. Il va passer aussi à Saint-Quentin le 11 mars, Margny-les-Compiègne le 16 avril, un petit peu plus tard fin 2027 sur Chartres, Amiens et Paris. 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On continue avec Karol G ou encore Alex.

0: belle fin de matinée sur Évasion. Matt Pokora à suivre et Teddy Swims.
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0: Et avec Valérie qui joue au son mystère ce matin sur Évasion. Bonjour Valérie.
2: Bonjour Cyril.
0: Tu nous écoutes à Dreux. Et
2: oui,
0: habituellement tu travailles dans le médical, mais là c'est repos aujourd'hui.
2: Voilà, tout à fait.
0: Ça peut être l'occasion d'aller au cinéma, ça tombe bien. On a des places.
2: Oui, j'adore le cinéma en plus, donc ça tombe super bien.
0: Donc j'imagine que tu as la réponse au son mystère, on va le réécouter dans quelques secondes. C'est une voiture rouge nommée Flash McQueen, elle va très très vite, ça vient des studios Disney et Pixar. Est-ce que tu es prête à réécouter le son, Valérie?
2: Oui, tout à fait.
0: Allez, si on se met dans l'ambiance.
3: Oh, ça saute dans le troisième virage! Extraordinaire, McQueen est passé!
4: Oui, une manœuvre spectaculaire de Flash McQueen.
5: Ouais, quel charme!
0: Alors, je ne sais pas si tu as vu le film, mais en tout cas, c'est un succès il y a 20 ans. Quel est le film qu'on cherche aujourd'hui, Valérie ?
2: Eh ben, c'est Cars.
0: Bah oui, allez hop, direction le cinéma pour toi, Valérie, bravo.
2: Ah, super, super contente.
0: Et si
2: super
0: tu veux.
2: Contente et la radio, super.
0: Si tu veux revoir Cars, bah, ils le remettent à l'affiche à l'occasion des 20 ans du film, justement. Déjà 20 ans.
2: Oui. Ah, ouais. Oui, peut-être que j'irai avec ma petite fille ou un autre film. On verra.
0: Ben oui, tu verras.
2: Super contente.
0: Mais écoute, ravie de t'avoir fait plaisir, Valérie. Je te souhaite une bonne séance de ciné, puis tu reviens quand tu veux sur Évasion.
2: Merci Cyril et bonjour à tout le monde.
0: Mais le coucou est passé. À bientôt, Valérie. Vous aussi, vous gagnez vos places de ciné. On rejouera demain, 10h10, 11h10, avec un autre son mystère. Et de nouveau, deux entrées au cinéma à gagner. Teddy Swims, juste après l'emploi.
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7: Carrefour propose une offre en alternance d'employés commerciaux, caisse et services. Le poste associé accueille des clients, caissement, participation au fonctionnement du magasin. C'est une piste intéressante pour quelqu'un qui souhaite entrer dans la grande distribution tout en préparant une qualification. Si jamais vous êtes intéressé, vous pouvez soit vous rendre sur place ou bien vous appeler le 01 64 72 67 79. La Croix-Rouge française recherche une secrétaire assistante pour son établissement de Meaux. L'annonce prévoit les missions classiques de secrétariat et un travail en lien avec la direction et les équipes de la structure. Le poste est proposé en CDI à temps plein, alors si jamais vous êtes intéressé ou que vous êtes disponible rapidement, vous pouvez dès à présent téléphoner au numéro suivant, le 01 87 61 00 64.
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0: moment de se mettre les pieds sous la table. Belle journée avec Évasion. Autour de nous, Dua Lipa, Pierre Demar, Damiano David et même la voix de Shakira, juste après avoir parlé des infos.
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2: Bonjour à tous, les agents publics manifestent aujourd'hui. Les syndicats veulent mettre la pression sur le gouvernement juste avant la présentation du projet de budget pour 2027. Ils réclament une revalorisation des salaires des fonctionnaires et des moyens budgétaires à la hauteur des missions des services publics. Les transports sur les réseaux SNCF et RATP ne sont eux que ponctuellement perturbés. C'est surtout la ligne D du RER qui est impactée, comptez un train sur deux ou trois en ce moment. Les établissements scolaires, crèches, accueil périscolaire et cantines proposent parfois un services limités ou sont carrément fermés. Une manifestation a eu lieu ce matin à Meaux. En parallèle à cette journée d'action, des lycées sont aussi bloqués par des élèves. Le mouvement prend de l'ampleur. Hier, un peu moins de 10 établissements étaient touchés en Seine-et-Marne. La situation a parfois dégénéré. La police a procédé à 12 interpellations. Le Rassemblement national dans la tourmente depuis hier et les révélations de Mediapart sur Jordan Bardella. Le président du RN est accusé d'avoir tenu des propos antisémites en 2013 dans un échange de mails au sein de la fédération du parti dans le 93. Il a porté plainte pour diffamation, mais depuis les réactions se multiplient contre Jordan Bardella. Le maire de Meaux, Jean-François Copé, juge ses propos d'une gravité extrême. Il dit attendre les preuves de Mediapart. L'élu LR estime, je cite, que les masques ORN doivent tomber. Pour le président du CRIF, qui représente les institutions juives en France, c'est une illustration des limites de la dédiabolisation du Rassemblement national. Les agriculteurs sénémarnais peuvent obtenir jusqu'à 9000 euros d'aide. Le dépôt des demandes est ouvert en Île-de-France jusqu'au 10 octobre. Après le printemps et l'été compliqués, avec sécheresse et incendie, cette première vague concerne les exploitations déjà suivies, mais aussi des maraîchers et des éleveurs durement touchés. Le traditionnel salon de l'habitat de Meaux aura lieu à la fin de la semaine au Colisée, à partir de vendredi et pendant 3 jours, de 10h à 19h. Vous y trouverez des conseils personnalisés, des solutions adaptées à votre budget et des idées pratiques pour repenser votre chez-vous. Intérieur comme extérieur, grosse rénovation ou petit aménagement, les professionnels seront là pour répondre à vos questions. L'entrée est de 5 euros, c'est gratuit pour les moins de 18 ans. Enfin, 2 sur 2 pour l'équipe de France de football, avec son nouveau sélectionneur Zinedine Zidane. Encore une victoire 1-0 à l'extérieur hier soir, cette fois-ci en Belgique. Les Bleus de Zizou qui feront leur grand début au Stade de France vendredi contre l'Italie.
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0: bonne compagnie ce midi. Dua Lipa, Pierre Demar avec This Walls. Pierre Demar qui vient de sortir son deuxième et nouvel album. C'était il y a quelques jours. Dessus, on retrouve le titre Je pense à vous. Et puis, Quasiment parfait, c'est un duo avec Clara Luciani. Je vous invite à aller écouter tout ça. On regarde la météo tout de suite. Et puis, le retour des tubes juste derrière avec Maroon 5, Christina Aguilera, Angèle ou encore Tamim Pala sur Évasion.
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2: Il fait plus beau qu'hier sur le département. Le ciel est davantage dégagé et malgré les nuages toujours présents, les éclaircies parviennent à percer. C'est une journée agréable sans pluie avec des températures qui remontent. Déjà un niveau assez haut ce lundi. Est-ce cette fois-ci les 25 degrés pour se rapprocher des 30? C'est vrai aux quatre coins de la Seine-et-Marne, que ce soit à Marne-la-Vallée, Meaux, Coulommiers, La Ferté-sous-Jouarre ou La Ferté-Gaucher.
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bouge. Hein. Maroon 5, Christina Aguilera, Moves Like Jagger sur Évasion. 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Ce midi, on poursuit avec Kin ou encore Angèle sur Évasion.

0: avec Evasion, Guetta et Gillo à l'instant. Bon, tu préférais, c'est tous les jours, toute l'année sur Evasion. Vous pouvez même nous demander à passer un titre dans le tube des auditeurs. EvasionFM.com, l'appli mobile Evasion pour faire la demande. Il y a un menu dédié tube des auditeurs. C'est du lundi au vendredi, 19h. Je vais vous laisser avec Théo dès 13h. Le retour de l'info arrive. Et puis Joseph Kamel avec Vita. Écoutez, les Black Eyed Peas ou encore Jérémy Frérot. Tout ça après avoir parlé sortie. Salut tout le monde.
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2: Les gourmands ont rendez-vous à Beauteil-Saint ce week-end pour la 3e édition de la Fête du Miel. La Fédération des syndicats agricoles va investir le site de la FAPI au lieu dit La Montagne, samedi et dimanche. 2 jours pour goûter et déguster toutes sortes de miel, mais aussi d'autres produits de la ruche. Vous pourrez également participer à des animations originales comme de la peinture sur ruche, fabriquer des bougies ou du savon au miel, mais aussi vous renseigner sur la lutte anti-frelons, véritable prédateur des abeilles. L'entrée est libre. Plus d'infos au 06 81 78 31 73. La 16e édition du Salon du Polar, du livre jeunesse et de la romance vous donne rendez-vous ce dimanche à Ozoir-la-Ferrière. Une trentaine d'auteurs seront présents de 10h à 18h au centre d'exposition artistique et littéraire installé dans la ferme Pereire. Vous pourrez découvrir leurs tout derniers ouvrages dans des styles très variés, enquête, biographie, roman ou encore poésie. Mais surtout, vous pourrez faire votre choix parmi des centaines de livres. Des lectures de contes sont également prévues pour les plus jeunes et c'est gratuit. Je vous souhaite d'excellentes sorties dans le Nord-Seine-et-Marne à l'écoute d'Evasion, bien sûr.
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0: Comment ça va aujourd'hui? En forme la patate? Parfait, on va continuer avec vos tubes préférés. Le programme ne change pas, vous l'aimez. Clara Luciani ou encore Ed Sheeran après un point sur l'info.
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2: Bonjour à tous, les agents publics manifestent aujourd'hui. Les syndicats veulent mettre la pression sur le gouvernement juste avant la présentation du projet de budget pour 2027. Ils réclament une revalorisation des salaires des fonctionnaires et des moyens budgétaires à la hauteur des missions des services publics. Les transports sur les réseaux SNCF et RATP ne sont eux que ponctuellement perturbés. C'est surtout la ligne D du RER qui est impactée, comptez un train sur deux ou trois en ce moment. Les établissements scolaires, crèches, accueils périscolaires et cantines proposent parfois un services limités ou sont carrément fermés. Une manifestation a eu lieu ce matin à Meaux. En parallèle à cette journée d'action, des lycées sont aussi bloqués par des élèves. Le mouvement prend de l'ampleur. Hier, un peu moins de 10 établissements étaient touchés en Seine-et-Marne. La situation a parfois dégénéré. La police a procédé à 12 interpellations. Le Rassemblement national dans la tourmente depuis hier et les révélations de Mediapart sur Jordan Bardella. Le président du RN est accusé d'avoir tenu des propos antisémites en 2013 dans un échange de mails au sein de la fédération du parti dans le 93. Il a porté plainte pour diffamation, mais depuis les réactions se multiplient contre Jordan Bardella. Le maire de Meaux, Jean-François Copé, juge ses propos d'une gravité extrême. Il dit attendre les preuves de Mediapart. L'élu LR estime, je cite, que les masques ORN doivent tomber. Pour le président du CRIF, qui représente les institutions juives en France, c'est une illustration des limites de la dédiabolisation du Rassemblement national. Les agriculteurs sénémarnais peuvent obtenir jusqu'à 9000 euros d'aide. Le dépôt des demandes est ouvert en Ile-de-France jusqu'au 10 octobre. Après le printemps et l'été compliqués, avec sécheresse et incendie, cette première vague concerne les exploitations déjà suivies, mais aussi des maraîchers et des éleveurs durement touchés. Le traditionnel salon de l'habitat de Meaux aura lieu à la fin de la semaine au Colisée, à partir de vendredi et pendant 3 jours, de 10h à 19h. Vous y trouverez des conseils personnalisés, des solutions adaptées à votre budget et des idées pratiques pour repenser votre chez-vous. Intérieur comme extérieur, grosse rénovation ou petit aménagement, les professionnels seront là pour répondre à vos questions. L'entrée est de 5 euros, c'est gratuit pour les moins de 18 ans. Enfin, 2 sur 2 pour l'équipe de France de football, avec son nouveau sélectionnaire Zinedine Zidane. Encore une victoire 1-0 à l'extérieur hier soir, cette fois-ci en Belgique. Les Bleus de Zizou qui feront leur grand début au Stade de France, vendredi contre l'Italie.
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0: Et là, on a été pioché dans la série des souvenirs dont on ne se lasse pas avec ce tube What's Up. Les Four Non Blondes sur Evasion, les Four Non Blondes emmenées par la chanteuse Linda Perry, qui en plus d'être une très bonne chanteuse, est une grande productrice puisqu'elle a produit de nombreux succès pop, comme par exemple Au hasard Beautiful de Christina Aguilera, ou encore What You Waiting For de Gwen Stefani. C'est pas la première fois que je vous le dis, mais j'aime beaucoup ressortir cette anecdote sur cette chanteuse. On poursuit, ce sera après la météo de Brice avec notamment Neika et Freya Sky sur Evasion.
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2: Il fait plus beau qu'hier sur le département, le ciel est davantage dégagé et malgré les nuages toujours présents, les éclaircies parviennent à percer. C'est une journée agréable sans pluie, avec des températures qui remontent. Déjà un niveau assez haut ce lundi, est-ce cette fois-ci les 25 degrés pour se rapprocher des 30? C'est vrai aux quatre coins de la Seine-et-Marne, que ce soit à Marne-la-Vallée, Meaux, Coulommiers, La Ferté-sous-Jouarre ou La Ferté-Gaucher.
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Et cette petite douceur de la mi-journée sur Evasion nous a été offerte par Justin Nozuka et Zao. Un petit peu comparable, vous savez, au petit chocolat qu'on a souvent avec le café. Voilà. Je trouve que ça colle bien avec l'heure qu'il est. Comme promis, voici un des succès du moment, c'est Neika sur Evasion One Track Mind.

0: avec ce tube, vous revenez de la pause déjeuner en sautillant. C'est normal, mais avec malgré tout un petit peu de mal à s'y remettre. Encore une fois, c'est normal également, mais Evasion est là avec vos tubes préférés pour vous aider à carburer. On écoutera notamment Temper City, puis bah tiens, en parlant de carburant, vous savez qu'il est un petit peu cher en ce moment, on passe pas à côté. 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Et comme promis, Temper City après quelques offres d'emploi.
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2: Timo recrute des opérateurs de production pour son site Magic Rambo à Meaux. L'offre est en CDD à temps plein et l'entreprise indique qu'une formation peut être prévue pour les personnes motivées souhaitant apprendre le métier. Une bonne piste pour un profil industriel ou sans expérience très spécialisée. Si jamais vous êtes intéressé, vous pouvez appeler le 01 60 09 93 09. Centre Service recherche un employé de ménage pour intervenir chez des particuliers à Lagny-sur-Marne et dans les communes voisines. Les missions portent notamment sur le nettoyage des sols, le dépoussiérage, le repassage. Une expérience dans le ménage est recherchée. Alors si jamais vous êtes disponible et intéressé par cette offre d'emploi, vous pouvez dès à présent contacter le 01 83 61 97 89.
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0: C'était sympa là de se retrouver pendant 3 minutes à Havana sur Evasion, mais encore mieux qu'un voyage à Cuba du coup, un voyage en Bourgogne. Très très beau, très belle région la Bourgogne. Si vous ne connaissez pas, ce sera l'occasion, on vous propose un voyage dans cette belle destination. Vous partirez avec la personne de votre choix au domaine des Préverts avec notamment chambre de luxe équipée d'un spa, sympa. Petit déjeuner bio et terroir et puis visite de cette belle région. C'est Simon qui vous propose tout ça. Séjour à gagner, évidemment, en jouant la question U-Drive, 16h10 et 17h10. Dans l'immédiat, on s'intéresse à la météo et on retrouvera Shakira juste après.
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2: Il fait plus beau qu'hier sur le département, le ciel est davantage dégagé et malgré les nuages toujours présents, les éclaircies parviennent à percer. C'est une journée agréable, sans pluie, avec des températures qui remontent. Déjà à un niveau assez haut ce lundi, est-ce cette fois-ci les 25 degrés pour se rapprocher des 30? C'est vrai aux quatre coins de la Seine-et-Marne, que ce soit Marne-la-Vallée, Meaux, Coulommiers, La Ferté-sous-Jouarre ou La Ferté-Gaucher.
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0: tout va bien pour vous dans ce mardi avec Évasion dans les oreilles et très vite une des artistes les plus talentueuses de sa génération. Bien sûr que oui, Olivia Rodrigo qui a dévoilé un nouvel album il y a quelques semaines, qui le défend sur scène dans une immense tournée, qui passera d'ailleurs très bientôt par Paris, avec une très belle scène. Je sais pas si vous avez vu des vidéos passer sur les réseaux sociaux, vidéos ou photos, mais elle a sa scène est très fleurie, en fait tout le sol est fait de fleurs, c'est vraiment magnifique, elle a des très bonnes idées, puis encore une fois, quelle artiste. On va écouter son nouveau tube après Tame Impala et l'agenda sorti.
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2: La 7e foire d'automne, c'est ce week-end au Chapelle Bourbon. Le service de tourisme du Val-Briard va réunir une soixantaine d'exposants à la ferme communautaire Jean-Jacques Barbeau. Ils vous proposeront de savourer leurs spécialités gastronomiques ou de découvrir leurs créations artisanales samedi de 14h à 19h et dimanche de 11h à 18h. De nombreux ateliers sont prévus pour les plus jeunes, pas de fimo, parcours gonflable, cerf-volant, sculpture de citrouille, mais aussi atelier cocktail et chocolat pour les 12 ans et plus. Ne manquez pas le spectacle Into the Wood samedi en fin de journée, l'entrée est libre. Plus d'infos sur valbriard.fr. 45e édition déjà du Troc et plus de Torcy. Plus de 800 exposants vont envahir le centre ville sur 5 km de long ce dimanche. Le comité des fêtes de Torcy vous attend toute la journée pour faire de bonnes affaires entre particuliers sur des objets de seconde main à petit prix. Vêtements, disques, livres, objets déco et bien d'autres, vous allez forcément trouver quelque chose à ramener chez vous. L'accès est libre. Plus d'infos au 06 44 84 23 26. Bonne sortie à l'écoute d'Évasion.
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0: Vous êtes à cette heure-ci, oui, en plein boulot, peut-être au volant, peut-être les deux en même temps. En tout cas, ça ne nous empêche pas de bouger un peu la tête avec Lewis Capaldi, Corneille Vita ou encore Jérémy Frérot.
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0: 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Ed Sheeran et Martin Garrix à retrouver après la météo.
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2: Il fait plus beau qu'hier sur le département, le ciel est davantage dégagé et malgré les nuages toujours présents, les éclaircies parviennent à percer. C'est une journée agréable sans pluie, avec des températures qui remontent. Déjà un niveau assez haut ce lundi, est-ce cette fois-ci les 25 degrés pour se rapprocher des 30? C'est vrai aux quatre coins de la Seine-et-Marne, que ce soit Marne-la-Vallée, Meaux, Coulommiers, La Ferté-sous-Jouarre ou La Ferté-Gaucher.
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Quelle voix magnifique! Sienna Spiro sur Evasion, toujours plus de tubes. Alors si vous êtes un peu nostalgique des années 2000-2010, faut monter un peu le volume. Voici Katy Perry.

0: l'énergie rock de Damien O'David sur Evasion. Ça donne envie de bouger partout, c'est très drôle. Mais effectivement, en plein boulot avec les collègues autour, c'est pas trop pratique. Vous êtes sur Evasion, tout va bien. Simon sera là à partir de 16h pour vous, ce qui nous laisse le temps d'écouter plein de bonnes choses, notamment la jeune chanteuse Freya Sky, jeune chanteuse anglaise de seulement 16 ans. 16 ans et déjà un immense talent. Elle sera en concert à Paris le 13 novembre prochain à la salle Playel. C'est complet. Encore une preuve de son immense talent. On écoute Silent Treatment sur Evasion.
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0: Ravi de vous retrouver sur Évasion. On termine cette journée de mardi ensemble avec Temper City et Angèle. À retrouver très vite après les infos. Il est 16h.
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0: Et c'est avec Olivier Doyen.
3: Bonjour Simon, bonjour à tous. Un mort dans un tragique accident de la route ce matin à Moussy-le-Neuf. Une voiture électrique et un poids lourd transportant des produits pharmaceutiques se sont percutés vers 10h sur la RD26A en direction de Weimar dans le Val-d'Oise. Les deux véhicules ont terminé leur course dans un champ le long de la route et un incendie s'est déclaré sur la voiture électrique. Son conducteur est malheureusement décédé malgré l'intervention rapide des secours. Le chauffeur du poids lourd ainsi qu'un témoin de l'accident ont été pris en charge par les pompiers, mais ils ont refusé leur transport à l'hôpital. Une enquête doit maintenant déterminer les circonstances de l'accident. Climat tendu encore aujourd'hui devant plusieurs lycées sénémarnais. Des établissements sont restés bloqués. 300 personnes se sont rassemblées devant le lycée Pierre de Coubertin à Meaux, mais aussi à Lagny-sur-Marne. Des affrontements sporadiques ont éclaté avec les forces de l'ordre. Ils ont conduit à l'interpellation de 12 jeunes durant la matinée. 8 d'entre eux ont été placés en garde à vue, dont un pour un tir de mortier devant le lycée d'Ozoir-la-Ferrière. Un policier a aussi été légèrement blessé par un jet de projectile. Les lycéens réclament plus de moyens pour leur établissement et un meilleur agencement des emplois du temps. Marine Le Pen annonce vouloir contre-attaquer. La chef des députés RN réagit aux accusations de propos antisémites qui pèsent sur Jordan Bardella. On veut m'assassiner politiquement, dénonce le président du Rassemblement National. Il a porté plainte pour diffamation contre Mediapart qui lui attribue des messages antisémites datant de 2013. Édouard Philippe propose de relever l'âge de départ à la retraite à 65 ans pour les Français qui le peuvent, précise l'ancien Premier ministre candidat à l'élection présidentielle. Il souhaite aussi porter la durée de cotisation à 45 ans afin, dit-il, de retrouver l'équilibre de notre système par répartition. Les Seine-et-Marnais plébiscitent la téléconsultation médicale. Pour 86% d'entre vous, le développement des plateformes de prise de rendez-vous et de téléconsultation a un impact positif sur l'accès aux soins. Il améliore également les conditions de travail des médecins généralistes, selon 68% des Seine-et-Marnais interrogés par Odoxa. Et globalement, la très grande majorité d'entre vous, 82%, se dit attaché au rôle de médecin de famille des médecins généralistes, notamment pour sa proximité et le suivi des patients dans la durée. Les bibliothèques sortent le grand jeu en Seine-et-Marne. La troisième édition de Bibli en folie va se dérouler tout ce week-end. Plus de 3000 événements sont prévus dans toute la France à partir de vendredi et jusqu'à dimanche, notamment en Seine-et-Marne. La médiathèque Musidora de Bois-le-Roi proposera une projection manga avec le long-métrage d'animation Métropolis. Pour les familles, la médiathèque Albert Camus de Jouy-le-Châtel organise une lecture en folie pour faire découvrir de nouvelles histoires aux enfants dès l'âge de 3 ans. Tout le programme est à retrouver sur le site biblienfolie.culture.gouv.fr. La météo pour finir et la pluie qui va faire son retour demain sur le nord Seine-et-Marne. Les gouttes feront leur apparition en deuxième partie de journée après l'arrivée des nuages dans la matinée. Il fera 21-23 degrés le matin, 24 l'après-midi à Roissy-en-Brie, 25 à La Ferté-Gaucher, Coulommiers, Meaux et Noisiel. Bonne fin de journée à l'écoute d'Évasion.
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0: Snap. Les tubes reviennent très vite sur Évasion avec Teddy Swims.
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0: C'est une bonne fin d'après-midi sur Évasion. Il y a Vianney qui nous rejoint dans un instant, le chanteur qui a partagé sur Insta une jolie vidéo avec sa fille Rita qui est née il y a quelques jours. On va écouter Vianney juste après David Guetta, Save Me Tonight, et puis un point sur la météo tout de suite.
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0: Le temps sera en partie nuageux demain dans le nord Seine-et-Marne avec quelques éclaircies possibles le matin. Au niveau des températures, on prévoit 17 degrés au lever du jour à La Ferté-sous-Jouarre, 18 degrés à Verneuil-l'Étang, 19 du côté de Marne-la-Vallée. Dégradation attendue l'après-midi avec un ciel couvert et des averses possibles sur l'ensemble de la région. Les maximales pour demain, 26 degrés à Boissy-le-Châtel et Villenoy. Il fera 27 degrés à La Ferté-Gaucher.
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0: Elle nous a fait danser tout l'été avec ce tube One Track Mind. C'était Naika sur Évasion. On termine la journée ensemble avec Michael Jackson à suivre, Black or White. Le biopic sur Michael Jackson, sorti en avril, a été l'un des films les plus regardés cette année au cinéma. 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Michael Jackson, on le retrouve après les idées sorties sur Évasion.
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2: Les gourmands ont rendez-vous à Beauteil-Saint ce week-end pour la 3e édition de la Fête du Miel. La Fédération des syndicats agricoles va investir le site de la FAPI au lieu dit La Montagne, samedi et dimanche. 2 jours pour goûter et déguster toutes sortes de miel, mais aussi d'autres produits de la ruche. Vous pourrez également participer à des animations originales comme de la peinture sur ruche, fabriquer des bougies ou du savon au miel, mais aussi vous renseigner sur la lutte anti-frelons, véritable prédateur des abeilles. L'entrée est libre. Plus d'infos au 06 81 78 31 73. La 16e édition du Salon du Polar, du Livre Jeunesse et de la Romance vous donne rendez-vous ce dimanche à Ozoir-la-Ferrière. Une trentaine d'auteurs seront présents de 10h à 18h au Centre d'exposition artistique et littéraire installé dans la ferme Pereire. Vous pourrez découvrir leurs tout derniers ouvrages dans des styles très variés, enquête, biographie, roman ou encore poésie. Mais surtout, vous pourrez faire votre choix parmi des centaines de livres. Des lectures de contes sont également prévues pour les plus jeunes et c'est gratuit. Je vous souhaite d'excellentes sorties dans le Nord-Seine-et-Marne à l'écoute d'Évasion, bien sûr.
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0: Nouvelle heure qui démarre sur Evasion, en très bonne compagnie, avec Tame Impala et Bruno Mars. Dans un instant, ce sera juste après les infos de ce mardi, il est 17h.
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0: Et c'est avec Olivier Doyen.
3: Bonjour Simon, bonjour à tous. Un mort dans un tragique accident de la route ce matin à Moussy-le-Neuf. Une voiture électrique et un poids lourd transportant des produits pharmaceutiques se sont percutés vers 10h sur la RD26A en direction de Weymar dans le Val-d'Oise. Les deux véhicules ont terminé leur course dans un champ le long de la route et un incendie s'est déclaré sur la voiture électrique. Son conducteur est malheureusement décédé malgré l'intervention rapide des secours. Le chauffeur du poids lourd ainsi qu'un témoin de l'accident ont été pris en charge par les pompiers, mais ils ont refusé leur transport à l'hôpital. Une enquête doit maintenant déterminer les circonstances de l'accident. Climat tendu encore aujourd'hui devant plusieurs lycées sénémarnais. Des établissements sont restés bloqués. 300 personnes se sont rassemblées devant le lycée Pierre de Coubertin à Meaux, mais aussi à Lagny-sur-Marne. Des affrontements sporadiques ont éclaté avec les forces de l'ordre. Ils ont conduit à l'interpellation de 12 jeunes durant la matinée. 8 d'entre eux ont été placés en garde à vue, dont un pour un tir de mortier devant le lycée d'Ozoir-la-Ferrière. Un policier a aussi été légèrement blessé par un jet de projectile. Les lycéens réclament plus de moyens pour leur établissement et un meilleur agencement des emplois du temps. Marine Le Pen annonce vouloir contre-attaquer. La chef des députés RN réagit aux accusations de propos antisémites qui pèsent sur Jordan Bardella. On veut m'assassiner politiquement, dénonce le président du Rassemblement National. Il a porté plainte pour diffamation contre Mediapart qui lui attribue des messages antisémites datant de 2013. Édouard Philippe propose de relever l'âge de départ à la retraite à 65 ans pour les Français qui le peuvent, précise l'ancien Premier ministre candidat à l'élection présidentielle. Il souhaite aussi porter la durée de cotisation à 45 ans afin, dit-il, de retrouver l'équilibre de notre système par répartition. Les Seine-et-Marnais plébiscitent la téléconsultation médicale. Pour 86% d'entre vous, le développement des plateformes de prise de rendez-vous et de téléconsultation a un impact positif sur l'accès aux soins. Il améliore également les conditions de travail des médecins généralistes, selon 68% des Seine-et-Marnais interrogés par Odoxa. Et globalement, la très grande majorité d'entre vous, 82%, se dit attaché au rôle de médecin de famille des médecins généralistes, notamment pour sa proximité et le suivi des patients dans la durée. Les bibliothèques sortent le grand jeu en Seine-et-Marne. La troisième édition de Bibli en folie va se dérouler tout ce week-end. Plus de 3000 événements sont prévus dans toute la France à partir de vendredi et jusqu'à dimanche, notamment en Seine-et-Marne. La médiathèque Musidora de Bois-le-Roi proposera une projection manga avec le long-métrage d'animation Métropolis. Pour les familles, la médiathèque Albert Camus de Jouy-le-Châtel organise une lecture en folie pour faire découvrir de nouvelles histoires aux enfants dès l'âge de 3 ans. Tout le programme est à retrouver sur le site biblienfolie.culture.gouv.fr. La météo pour finir et la pluie qui va faire son retour demain sur le nord Seine-et-Marne. Les gouttes feront leur apparition en deuxième partie de journée après l'arrivée des nuages dans la matinée. Il fera 21-23 degrés le matin, 24 l'après-midi à Roissy-en-Brie, 25 à La Ferté-Gaucher, Coulommiers, Meaux et Noisiel. Bonne fin de journée à l'écoute d'Évasion.
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0: fin de journée sur Évasion. On revient très vite avec toujours plus de tubes. Jérémy Frérot à suivre.
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0: 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Tout ça à bord d'une 2 chevaux de collection. Écoutez bien la question de ce mardi. Quel rappeur a dévoilé l'album qui sème le vent, récolte le tempo ou encore 5e as? Est-ce que c'est MC Solar ou alors Rof que l'on recherche? MC Solar ou Rof? Bonne chance par SMS, vous envoyez Eva vos coordonnées au 71036.
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0: Motivation pour vous accompagner en cette fin de journée avec M Pokora dans un instant, le chanteur que l'on verra samedi soir sur TF1 dans la grande finale de The Voice Kids, Matt Pokora avec Pierre Garnier. On va écouter chaque seconde après un point sur la couleur du ciel.
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0: Le temps sera en partie nuageux demain dans le nord Seine-et-Marne avec quelques éclaircies possibles le matin. Au niveau des températures, on prévoit 17 degrés au lever du jour à La Ferté-sous-Jouarre, 18 degrés à Verneuil-l'Étang, 19 du côté de Marne-la-Vallée. Dégradation attendue l'après-midi avec un ciel couvert et des averses possibles sur l'ensemble de la région. Les maximales pour demain, 26 degrés à Boissy-le-Châtel et Villenoy. Il fera 27 degrés à La Ferté-Gaucher.
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0: Évasion pour vous accompagner en cette fin de journée avec Sabrina Carpenter.
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0: Et un séjour au domaine des Prévert en Bourgogne à remporter tout de suite. C'est Julie qui tente sa chance aujourd'hui. Salut Julie.
3: Salut tout le monde.
0: Comment ça va?
3: Ça va très bien, merci.
0: Julie,
3: très heureuse d'être en ligne.
0: Bah, plaisir de t'accueillir au bout du fil. Tu nous appelles d'où toi?
3: De Plessis-Pâté, ça s'appelle.
0: Ok, très bien. Et puis, t'as bossé aujourd'hui, hein, c'est ça?
3: Ouais, j'ai bossé, ouais.
0: Pas encore fini la journée?
3: Bientôt.
0: Bientôt.
3: Bientôt rentré.
0: Ok, on est sur les dernières minutes, c'est ça?
3: Ouais. Non, mais si, je suis sortie du travail quelques okay. courses avant et après, voilà.
0: Bon, c'est parfait. Julie qui tente sa chance aujourd'hui pour peut-être gagner ce séjour pour deux personnes au domaine des Prévert en Bourgogne. La question du jour, la voici. Écoute bien, quel rappeur a dévoilé les albums Qui sème le vent récolte le tempo ou encore 5ème As? Est-ce que c'est MC Solar ou Ruff selon toi?
3: C'est MC Solar, évidemment.
0: MC Solar, c'est une bonne réponse. Bravo Julie.
3: Ouais.
0: Avec cette bonne réponse, eh bien, tu participes à la finale de vendredi. C'est peut-être toi qu'on okay. appellera à 18h40 pour t'offrir ce séjour dans une chambre de luxe avec spa privatif, le petit déjeuner bio et terroir, et puis aussi la visite du canal de Bourgogne, des châteaux, encore des vignobles bourguignons. C'est plutôt la grande classe, on n'a plus qu'à croiser les doigts, ça marche?
3: Ah ouais, je croise les doigts, je crois tout ce que j'ai.
0: Ça marche, merci Julie, on te souhaite une bonne soirée.
3: Bonne soirée.
0: À bientôt, le retour des tubes sur Évasion avec Taylor Swift. Et puis je vois également arriver Julien Lib avant le rappel de l'actu à 18h.
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0: Quel plaisir de commencer la soirée avec vous sur Evasion. Il est 18h, Freya Sky et Sound of Legend débarquent très vite après toute l'actu avec la rédaction.
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0: Avec Olivier Doyen. Bonsoir Olivier.
3: Bonsoir Simon, bonsoir à tous. Climat tendu encore aujourd'hui devant plusieurs lycées seine-et-marnais. Des établissements sont restés bloqués. 300 personnes se sont rassemblées devant le lycée Pierre de Coubertin à Meaux, mais aussi à Lagny-sur-Marne. Des affrontements sporadiques ont éclaté avec les forces de l'ordre. Ils ont conduit à l'interpellation de 12 jeunes durant la matinée. 8 d'entre eux ont été placés en garde à vue, dont un pour tir de mortier devant le lycée d'Ozoir-la-Ferrière. Un policier a aussi été légèrement blessé par un jet de projectile. Les lycéens réclament plus de moyens pour leur établissement et un meilleur agencement des emplois du temps. Mobilisation massive également aujourd'hui de la fonction publique. De nombreuses manifestations étaient organisées contre le projet du gouvernement de geler à nouveau le point d'indice des fonctionnaires pour le budget 2027 de la France. Au contraire, l'intersyndicale réclame une revalorisation des salaires et des moyens budgétaires à la hauteur des missions des services publics. Un mort dans un tragique accident de la route ce matin à Moussy-le-Neuf. Une voiture électrique et un poids lourd transportant des produits pharmaceutiques se sont percutés vers 10h sur la RD26A en direction de Weimar dans le Val d'Oise. Les deux véhicules ont terminé leur course dans un champ le long de la route et un incendie s'est déclaré sur la voiture électrique. Son conducteur est malheureusement décédé malgré l'intervention rapide des secours. Le chauffeur du poids lourd ainsi qu'un témoin de l'accident ont été pris en charge par les pompiers, mais ils ont refusé leur transport à l'hôpital. Une enquête doit maintenant déterminer les circonstances de l'accident. Votre cœur a intérêt à bien s'accrocher. Le délai pour obtenir un rendez-vous avec un cardiologue l'an dernier en Seine-et-Marne se situait entre 1 et 2 mois. Il est resté stable entre 2023 et 2025 selon l'étude que publie Doctolib avec la fondation Jean Jaurès. Or, le rôle d'un cardiologue peut se révéler déterminant. Il diagnostique d'éventuelles maladies cardiovasculaires, conseille les patients sur leur hygiène de vie ou encore prescrit des traitements adaptés. La SNCF va mettre en vente demain ses billets de train pour la période de Noël. La mise en ligne se fera très tôt, indique la société ferroviaire, sans toutefois donner d'horaire précis. Les trajets concernés vont du 13 décembre au 6 janvier pour les trains Inouï et même jusqu'au 2 juillet l'année prochaine pour l'offre Ouigo à bas prix. Des athlètes de haut niveau pour promouvoir le sport auprès des Seine-et-Marnais. C'est le nouveau dispositif que lance le conseil départemental cette année. Il a voté la semaine dernière en séance publique une enveloppe de 207 000 euros pour 98 ambassadeurs Seine-et-Marnais avec un minimum de 1 000 euros par ambassadeur. Cet argent permettra de financer des actions concrètes et de renforcer le lien entre les sportifs de haut niveau et les Seine-et-Marnais, indique le département. On termine avec la météo et la pluie qui va faire son retour demain sur le Nord Seine-et-Marne. Les gouttes feront d'abord leur apparition en deuxième partie de journée après l'arrivée des nuages dans la matinée. Il fera 21-23 degrés demain matin, 24 dans l'après-midi à Roissy-en-Brie, 25 pour la maximale, ce sera du côté de La Ferté-Gaucher, Coulommiers, Meaux ou encore Noisiel. Je vous souhaite de passer une excellente soirée dans le Nord Seine-et-Marne. C'est à l'écoute d'Évasion bien sûr.
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0: Die With A Smile sur Evasion.
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0: 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Le retour des tubes tout de suite avec Temper City et puis les souvenirs aussi avec Anastasia sur Evasion.
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0: sera en concert à l'Olympia dans quelques jours, le 19 octobre. Anastasia sur Évasion avec Left Outside Alone. Je vous souhaite une bonne soirée de mardi. On va retrouver Teddy Swims tout de suite après un point sur la couleur du ciel.
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0: Le temps sera en partie nuageux demain dans le nord Seine-et-Marne avec quelques éclaircies possibles le matin. Au niveau des températures, on prévoit 17 degrés au lever du jour à La Ferté-sous-Jouarre, 18 degrés à Verneuil-l'Étang, 19 du côté de Marne-la-Vallée. Dégradation attendue l'après-midi avec un ciel couvert et des averses possibles sur l'ensemble de la région. Les maximales pour demain, 26 degrés à Boissy-le-Châtel et Villenoy. Il fera 27 degrés à La Ferté-Gaucher.
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0: passez une bonne soirée sur Evasion. Dans moins d'un quart d'heure, c'est le tube des auditeurs. Tous les soirs, c'est vous qui prenez le contrôle de la programmation musicale d'Evasion. Vous choisissez le tube des auditeurs. Pour nous faire une proposition de titre, vous allez maintenant sur evasionfm.com. Le retour des tubes tout de suite avec Amel Bent. Ce sera juste après Alex Warren. Voici Fever Dream sur Evasion.
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0: début de ce mardi soir ensemble sur Évasion avec toujours plus de tubes Shakira et le duo Corneille et Vita à retrouver juste après les infos. Il est 19h.
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0: Avec Olivier Doyen. Bonsoir Olivier.
3: Bonsoir Simon, bonsoir à tous. Climat tendu encore aujourd'hui devant plusieurs lycées seine-et-marnais. Des établissements sont restés bloqués. 300 personnes se sont rassemblées devant le lycée Pierre de Coubertin à Meaux, mais aussi à Lagny-sur-Marne. Des affrontements sporadiques ont éclaté avec les forces de l'ordre. Ils ont conduit à l'interpellation de 12 jeunes durant la matinée. 8 d'entre eux ont été placés en garde à vue, dont un pour tir de mortier devant le lycée d'Ozoir-la-Ferrière. Un policier a aussi été légèrement blessé par un jet de projectile. Les lycéens réclament plus de moyens pour leur établissement et un meilleur agencement des emplois du temps. Mobilisation massive également aujourd'hui de la fonction publique. De nombreuses manifestations étaient organisées contre le projet du gouvernement de geler à nouveau le point d'indice des fonctionnaires pour le budget 2027 de la France. Au contraire, l'intersyndicale réclame une revalorisation des salaires et des moyens budgétaires à la hauteur des missions des services publics. Un mort dans un tragique accident de la route ce matin à Moussy-le-Neuf. Une voiture électrique et un poids lourd transportant des produits pharmaceutiques se sont percutés vers 10h sur la RD26A en direction de Weimar dans le Val d'Oise. Les deux véhicules ont terminé leur course dans un champ le long de la route et un incendie s'est déclaré sur la voiture électrique. Son conducteur est malheureusement décédé malgré l'intervention rapide des secours. Le chauffeur du poids lourd ainsi qu'un témoin de l'accident ont été pris en charge par les pompiers, mais ils ont refusé leur transport à l'hôpital. Une enquête doit maintenant déterminer les circonstances de l'accident. Votre cœur a intérêt à bien s'accrocher. Le délai pour obtenir un rendez-vous avec un cardiologue l'an dernier en Seine-et-Marne se situait entre 1 et 2 mois. Il est resté stable entre 2023 et 2025 selon l'étude que publie Doctolib avec la fondation Jean Jaurès. Or, le rôle d'un cardiologue peut se révéler déterminant. Il diagnostique d'éventuelles maladies cardiovasculaires, conseille les patients sur leur hygiène de vie ou encore prescrit des traitements adaptés. La SNCF va mettre en vente demain ses billets de train pour la période de Noël. La mise en ligne se fera très tôt, indique la société ferroviaire, sans toutefois donner d'horaire précis. Les trajets concernés vont du 13 décembre au 6 janvier pour les trains Inouï et même jusqu'au 2 juillet l'année prochaine pour l'offre Ouigo à bas prix. Des athlètes de haut niveau pour promouvoir le sport auprès des Seine-et-Marnais. C'est le nouveau dispositif que lance le conseil départemental cette année. Il a voté la semaine dernière en séance publique une enveloppe de 207 000 euros pour 98 ambassadeurs Seine-et-Marnais avec un minimum de 1 000 euros par ambassadeur. Cet argent permettra de financer des actions concrètes et de renforcer le lien entre les sportifs de haut niveau et les Seine-et-Marnais, indique le département. On termine avec la météo et la pluie qui va faire son retour demain sur le nord Seine-et-Marne. Les gouttes feront d'abord leur apparition en deuxième partie de journée après l'arrivée des nuages dans la matinée. Il fera 21-23 degrés demain matin, 24 dans l'après-midi à Roissy-en-Brie, 25 pour la maximale, ce sera du côté de La Ferté-Gaucher, Coulommiers, Meaux ou encore Noisiel. Je vous souhaite de passer une excellente soirée dans le nord Seine-et-Marne. C'est à l'écoute d'Évasion, bien sûr.
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0: Sébastien de Nemours a sélectionné le tube des auditeurs ce soir et il propose The Calling, le groupe de rock californien qui a marqué le début du siècle avec ce titre, Wherever You Will Go. Voici The Calling demandé par Sébastien et vous aussi choisissez le tube des auditeurs sur evasionfm.com.

0: Le duo Corneille et Vita ensemble sur Évasion. Et c'est un autre duo qui vous accompagne tous les matins à partir de 5h dans le Grand Réveil Évasion. Émilie et Naël, ils vous aident à débuter la journée dans la bonne humeur avec l'actu en plus à 6h15 et 7h15. Il y a aussi l'horoscope toutes les heures. Et puis surtout, des cadeaux à gagner. 300€ d'essence pour vous dans le 10 secondes chrono à 7h25 et 8h25. 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La suite avec Kyo et Tame Impala sur Évasion. C'est toujours plus de tubes.
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0: Passez une bonne soirée sur Évasion avec le groupe Kyo qui sera en concert l'année prochaine à la Plénitude Arena de Paris. Ce sera le 13 mars, Kyo avec Dernière Danse. La suite avec Damiano David, juste après un point sur la couleur du ciel.
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0: Le temps sera en partie nuageux demain dans le nord Seine-et-Marne avec quelques éclaircies possibles le matin. Au niveau des températures, on prévoit 17 degrés au lever du jour à la Ferté-sous-Jouarre, 18 degrés à Verneuil-l'Étang, 19 du côté de Marne-la-Vallée. Dégradation attendue l'après-midi avec un ciel couvert et des averses possibles sur l'ensemble de la région. Les maximales pour demain, 26 degrés à Boissy-le-Châtel et Villenoy. Il fera 27 degrés à la Ferté-Gaucher.
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0: soirée avec Simon sur Évasion.
1: 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La suite avec Angèle et Olivia Rodrigo après les bons plans sortis. Et puis Anthony vous accompagne en pleine forme à partir de 20h sur Évasion. Bonne soirée.
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3: La 7e foire d'automne, c'est ce week-end au Chapelle Bourbon. Le service de tourisme du Val-Briard va réunir une 60aine d'exposants à la ferme communautaire Jean-Jacques Barbeau. Ils vous proposeront de savourer leurs spécialités gastronomiques ou de découvrir leurs créations artisanales samedi de 14h à 19h et dimanche de 11h à 18h. De nombreux ateliers sont prévus pour les plus jeunes, pas de fimo, parcours gonflable, cerf-volant, sculpture de citrouille, mais aussi atelier cocktail et chocolat pour les 12 ans et plus. Ne manquez pas le spectacle Into the Wood samedi en fin de journée, l'entrée est libre. Plus d'infos sur valbriard.fr. 45e édition déjà du Troc Épuce de Torcy. Plus de 800 exposants vont envahir le centre-ville sur 5 km de long ce dimanche. Le comité des fêtes de Torcy vous attend toute la journée pour faire de bonnes affaires entre particuliers sur des objets de seconde main à petit prix. Vêtements, disques, livres, objets déco et bien d'autres. Vous allez forcément trouver quelque chose à ramener chez vous. L'accès est libre. Plus d'infos au 06 44 84 23 26. Bonne sortie à l'écoute d'Évasion.
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0: Ouais, Letty, hein, c'était Lost Frequencies sur Évasion partout sur la région.
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0: Et merci de nous préférer pour passer cette soirée du mardi 29 septembre, avant-dernier jour du mois. J'espère que vous allez bien, j'espère que vous avez passé une belle journée. Je vous accompagne jusqu'à 22h avec tout de suite une demi-heure en non-stop. Hein, c'est ce que je vous propose après les offres d'emploi de votre région. Il y a Ritza qui arrive et puis Fouya Sky également sur Évasion.
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3: Chapon Chocolaterie recherche un ouvrier chocolatier pour participer aux différentes étapes de la production artisanale. L'annonce est en CDD à temps plein. Elle a été publiée récemment. Le métier peut convenir à une personne ayant déjà une expérience en chocolaterie, pâtisserie ou production alimentaire. Si jamais vous êtes intéressé par cette offre d'emploi, vous pouvez contacter directement le numéro suivant, le 01 60 08 55 05. L'hôtel Ibis Budget Marne-la-Vallée HL recherche également une réceptionniste polyvalente. Le poste comprend accueil physique et téléphonique, réservation, encaissement, diverses tâches administratives. L'œuvre est annoncée en CDD à temps partiel, ce qui peut convenir à un profil recherchant un rythme réduit. Si vous êtes intéressé, appelez le 08 92 68 32 24.
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appris la semaine dernière hein, qu'après 4 mois de mariage, elle se séparait de son mari, hein, Louane. À l'instant, avec On était beau sur Évasion, Louane qui va revenir avec un nouvel album.

0: bon mardi soir hein, avec Naïka sur Évasion partout sur la région. 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Hein. Je vous laisse avec Tamper City.
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2: Les gourmands ont rendez-vous à Beauteil-Sain ce week-end pour la 3e édition de la Fête du Miel. La Fédération des syndicats agricoles va investir le site de la FAPI au lieu-dit La Montagne, samedi et dimanche. 2 jours pour goûter et déguster toutes sortes de miel, mais aussi d'autres produits de la ruche. Vous pourrez également participer à des animations originales comme de la peinture sur ruche, fabriquer des bougies ou du savon au miel, mais aussi vous renseigner sur la lutte anti-frelon, véritable prédateur des abeilles. L'entrée est libre. Plus d'infos au 06 81 78 31 73. La 16e édition du Salon du Polar, du livre jeunesse et de la romance vous donne rendez-vous ce dimanche à Ozoir-la-Ferrière. Une trentaine d'auteurs seront présents de 10h à 18h au centre d'exposition artistique et littéraire installé dans la ferme Pereire. Vous pourrez découvrir leurs tout derniers ouvrages dans des styles très variés, enquête, biographie, roman ou encore poésie. Mais surtout, vous pourrez faire votre choix parmi des centaines de livres. Des lectures de contes sont également prévues pour les plus jeunes et c'est gratuit. Je vous souhaite d'excellentes sorties dans le Nord-Seine-et-Marne, à l'écoute d'Évasion bien sûr.
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0: seul titre. Un survive, Lewis Capaldi, sur Évasion partout sur la région.
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0: Ouais, on est ensemble jusqu'à 22h comme tous les jours, hein, du lundi au vendredi. 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Vous pouvez gagner ça l'après-midi cette semaine, soyez là demain. Hein. Bon, Shakira arrive avec Die Die, on va relancer une demi-heure en non-stop après les offres d'emploi de votre région.
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3: Carrefour propose une offre en alternance d'employés commercial, caisse et services. Le poste associé accueil des clients, caissement, participation au fonctionnement du magasin. C'est une piste intéressante pour quelqu'un qui souhaite entrer dans la grande distribution tout en préparant une qualification. Si jamais vous êtes intéressé, vous pouvez soit vous rendre sur place ou bien vous appeler le 01 64 72 67 79. La Croix-Rouge française recherche une secrétaire assistante pour son établissement de Meaux. L'annonce prévoit les missions classiques de secrétariat et un travail en lien avec la direction et les équipes de la structure. Le poste est proposé en CDI à temps plein, alors si jamais vous êtes intéressé ou que vous êtes disponible rapidement, vous pouvez dès à présent téléphoner au numéro suivant, le 01 87 61 00 64.
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des beaux papas, hein, Vianney, sans évasion partout sur la région. Vianney qui est devenu papa pour la deuxième fois il y a quelques jours. Et Vianney qui sera le parrain de la prochaine saison de la Starac. Ça arrive, hein, la Starac, c'est le 10 octobre sur TF1.

0: encore reçu deux récompenses à la cérémonie des MTV Video Music Awards. Taylor Swift sur Évasion. Je crois que ça lui en fait 31 dans cette catégorie. Hein. En tout, elle est la plus récompensée de tous les temps devant Beyoncé, je crois. Hein. Bon, c'est là-dessus que je vais vous laisser. Demain matin, pour vous réveiller dès 5h, ce sera le grand réveil hein, avec Emily et Naël et 300€ d'essence à gagner tous les matins cette semaine. Hein. Tame Impala, c'est pour le retour des tubes maintenant. Bonne fin de soirée, belle nuit à tous.
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2: La 7e foire d'automne, c'est ce week-end au Chapelle-Bourbon. Le service de tourisme du Val-Briard va réunir une soixantaine d'exposants à la ferme communautaire Jean-Jacques Barbeau. Ils vous proposeront de savourer leurs spécialités gastronomiques ou de découvrir leurs créations artisanales samedi de 14h à 19h et dimanche de 11h à 18h. De nombreux ateliers sont prévus pour les plus jeunes, pas de fimo, parcours gonflable, cerf-volant, sculpture de citrouille, mais aussi atelier cocktail et chocolat pour les 12 ans et plus. Ne manquez pas le spectacle Into the Woods samedi en fin de journée, l'entrée est libre. Plus d'infos sur valbriard.fr. 45e édition déjà du Troc Épuce de Torcy. Plus de 800 exposants vont envahir le centre-ville sur 5 km de long ce dimanche. Le comité des fêtes de Torcy vous attend toute la journée pour faire de bonnes affaires entre particuliers sur des objets de seconde main à petit prix. Vêtements, disques, livres, objets déco et bien d'autres. Vous allez forcément trouver quelque chose à ramener chez vous. L'accès est libre. Plus d'infos au 06 44 84 23 26. Bonne sortie à l'écoute d'Évasion.
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